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2: Depuis 2022, l'abbaye de Flarens s'est transformée chaque printemps en terrain de poésie. Cette année, l'arbre à poèmes a laissé place à un vrai concours, né d'un essoufflement et d'une envie de renouveau.
3: Nous écoutons Amandine Morin, responsable du pôle conservation patrimoine et restauration au conseil départemental du Gers.
4: On a installé un arbre à poèmes depuis 2022, chaque année, à l'occasion du printemps des poètes, donc pendant 2 semaines en mars, pour inciter les visiteurs qui viennent à l'abbaye ou qui se baladent sur le chemin à participer, à écrire des poèmes autour du thème national du printemps des poètes. Et en fait, il y a eu une participation assez intéressante les premières années, et puis ça s'est un peu essoufflé. On avait moins de dépôts de poèmes, donc on a voulu relancer la manifestation, et on s'est dit qu'un concours de poésie qui permettrait d'allier à la fois le printemps des poètes avec le thème national, qui était cette année la liberté, force vive déployée, et l'abbaye de Flarens, pouvait être intéressant pour nous. Et c'était aussi l'occasion de réenclencher un partenariat avec une association locale. L'association culturelle de la KVA de Valence-sur-Baïse participe depuis plusieurs années au printemps des poètes, et ça nous a permis donc de publier les poèmes des 4 lauréats du concours dans le recueil de la KVA, et également de faire le lien entre la KVA, donc la Bastide de Valence, et l'abbaye de Flarens, par une balade poétique dans le village. Il y avait des panneaux avec des poèmes affichés, et nous, on a ajouté nos poèmes du concours sur le sentier de la Baïse entre l'abbaye et la Bastide.
2: Dans les textes reçus, c'est moins l'architecture que la nature qui a inspiré les poètes. Une surprise pour l'équipe de l'abbaye.
4: On avait explicitement demandé dans le règlement à ce que les poètes s'inspirent à la fois du thème national sur la liberté et de l'abbaye. Donc à travers effectivement l'architecture, mais aussi les jardins et les expositions qu'on organise chaque année. Et finalement, on s'est aperçu que l'architecture était vraiment très présente pour ceux qui avaient respecté les deux thèmes, notamment l'architecture du cloître et les voûtes de l'église, c'est ce qui revenait assez souvent. Et on a été un peu plus surpris par d'autres sources d'inspiration. Donc on avait beaucoup de poèmes qui faisaient référence à la nature et notamment à nos jardins, et aussi des références aux expositions. Ces poèmes-là, ceux qui faisaient le lien avec l'abbaye, étaient souvent des poèmes de personnes qui avaient visité l'abbaye, ça se sentait.
2: Au-delà du concours, c'est tout un lien entre l'abbaye et le territoire qui s'est tissé, avec une balade poétique ouverte à tous sur le sentier de l'abbaye.
4: L'objectif de ce concours, c'était aussi d'attirer un nouveau public. Donc il y avait deux objectifs, faire revenir à l'abbaye un public d'habitués et d'attirer un nouveau public.
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6: Dans le cadre du dispositif Artistes au collège, créé, animé et financé par le conseil départemental du Gard, en partenariat étroit avec la Verrerie d'Alès, pôle national Cirque Occitanie, la compagnie circassienne Equidistante était accueillie en résidence depuis le 15 décembre 2025 et jusqu'au 10 avril 2026. Tout cela au collège Le Castellas à Bessèges, dans le département du Gard. Nous sommes donc allés à la soirée de clôture de cette résidence et vous proposons une rencontre avec Valentina Santori, directrice de la compagnie Equidistante, et Colin Linder, musicienne qui participait toutes deux à cette résidence. Valentina Santori nous fait le point et le bilan sur cette résidence.
7: Ben, c'est super parce qu'on est vraiment en contact avec les élèves, un monde qu'on ne connaît pas trop, mais qu'il est très poreux avec ce qu'on fait, et chaque fois ça nous donne la sensation d'amener un petit brique. Rentrer dans un établissement et l'ont un peu secoué. On a grave de la chance, du coup, avec les élèves avec nous, peut-être ils sont plus gentils et on les fait faire du jonglage, de la danse. Et voilà, et on ne les voit pas tous les jours, du coup notre travail c'est très différent. Je trouve que c'est toujours, par exemple ici c'était en restitution d'atelier parce qu'on n'a pas pu faire un vrai spectacle, mais c'est toujours bien que les élèves puissent partager ce qu'ils en ont appris, ça les donne aussi des petites sensations.
6: Parce qu'un travail de résidence, à la fin, on donne le résultat, mais un résultat partiel évidemment.
7: C'est une étape de travail, notre spectacle il sort en mai 2027, du coup il nous reste encore plus que 2/3 du parcours, du coup c'est des bribes de matière qui peut-être ils vont complètement disparaître, peut-être pas.
6: Colin Linder, dans cette équipe d'Equidistante, joue de la musique. Alors, vous êtes aussi une part importante hein, dans ce spectacle que vous proposez. Alors, c'est une résidence. Comment ça s'est vécu, la résidence, avec l'équipe, avec les filles ?
8: Eh bien, c'est assez fort émotionnellement. Je pense qu'il y a vraiment, comme on parle de ce sujet-là, de la place et des liens, on est parti de nous, vraiment, de nos individus, de nos singularités, en fait, par rapport à cette question-là de la place, de comment on est dans le monde, qu'est-ce qui fait qu'on se sent chez nous ou qu'on se sent bien. Donc, ça a été beaucoup de collectage, de discussions aussi. Donc, c'est assez fort de rencontres où on arrive vite dans de l'intime pour ensuite partir vers des choses plus universelles sur cette idée du lien, de comment on fait pour traverser, pour fabriquer ensemble.
6: C'était Colin Linder, musicienne, et précédemment Valentina Santori, directrice de la compagnie Equidistante, en résidence au collège La Castellas de Bessèges. 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
3: Ben alors à mardi Hervé.
2: À mardi Dorothée. Bonjour Dorothée.
3: Bonjour Hervé.
2: Comment ça va bien?
3: Oh ça va bien Hervé, j'ai passé une journée magnifique.
2: Ah oui, vous avez fait quoi?
3: Ben aujourd'hui c'était la journée des jardins.
2: Ah oui?
3: Ben oui, et alors moi je suis allée dans un village en Corrèze, Curemonte. Il y avait 7 jardins de particuliers qui étaient ouverts et franchement j'en ai pris plein les yeux, c'était magnifique.
2: Ben, formidable.
3: Ouais, vraiment, si vous avez l'occasion d'aller à Curemonte, allez-y, c'est un très très très beau village et en plus si vous y allez un jour où les particuliers ouvrent leur jardin, alors vous pouvez rentrer dans le parc du château, c'était super. Et ils allient ça avec, ils invitent des artistes à exposer leurs œuvres. Donc il y a plein de sculptures dans les jardins, des peintures dans des salles des châteaux, c'est vraiment génial.
2: Eh bien c'était une belle journée alors.
3: Exactement, c'était une belle journée.
2: Alors dites-moi, de quoi allez-vous nous parler aujourd'hui?
3: Alors je vais vous parler des fraises.
2: Des fraises?
3: Oui, les fraises on les aime bien, puis c'est quand même une culture un peu historique ici.
2: Ah oui, c'est le pays de la fraise.
3: C'est un des pays de la fraise, hein, parce qu'il y en a d'autres. Hein. En Bretagne, ils vont venir, non, c'est nous. Mais il y a quand même un beau terroir de fraises ici autour de Beaulieu, vers Altillac, autour de la vallée de la Dordogne. Là. Et effectivement, on est nombreux à vouloir essayer d'avoir nos propres fraisiers. Donc je voulais juste vous donner quelques conseils.
2: Très bien, eh bien, je vous écoute.
3: Alors d'abord les fraises, il faut savoir qu'elles sont... C'est des petites plantes qui sont petites, mais qui sont très gourmandes. Donc elles aiment un sol bien riche en humus. Et il ne faut pas hésiter au cours de la saison à l'enrichir encore de compost, voire d'un engrais qui serait riche en potasse, phosphore. Alors moi, je n'aime pas les engrais chimiques, hein, je suis fan des purins. Donc le purin qui serait plus adapté, c'est le purin de consoude. Voilà, donc déjà une terre bien riche et pas trop argileuse. Il faut qu'une terre qui soit drainée parce que le plant de fraise redoute l'excès d'humidité. Donc il ne faut pas que l'eau stagne au niveau des racines. Voilà.
2: Ok, et quoi d'autre alors?
3: Donc ça c'est déjà pour, au départ si vous voulez implanter des fraises. Alors ensuite, il faut en cours de production nettoyer les plants régulièrement.
2: Nettoyer les plants.
3: C'est-à-dire enlever, si vous voyez, des feuilles qui sont sèches, il faut les enlever. En fait, il faut toujours penser que la fraise, d'abord, elle a besoin d'un grand ensoleillement. Il faut au moins 6 heures par jour. Donc, s'il y a trop de feuilles, notamment des feuilles fanées qui font de l'ombrage, ça va nuire à la maturation du fruit. Et en plus, les feuilles fanées, elles peuvent être un peu le nid de germes, de champignons. Donc, voilà. Donc, il faut vraiment enlever les feuilles. Et puis, en plus, l'avantage, c'est que le plant, il faut toujours qu'il soit bien aéré, d'accord, qu'il y ait de la ventilation, parce que l'humidité, c'est un des grands ennemis du fraisier.
2: Mais pas que,
3: oui, il y a les limaces aussi. Alors, les limaces, elles adorent les fraises. C'est l'année dernière, moi, j'ai eu une production réduite à zéro, une catastrophe.
2: Ouais, vous connaissez la grosse fraise, toute grosse, là, bien rouge, et puis quand vous la prenez, il y a un trou dedans, puis il y a une limace qui a tout mangé l'intérieur.
3: Voilà, on a l'impression qu'on va cueillir un super fruit, et en fait, c'est une coque vide. C'est hyper décevant. C'est souvent les limaces, elles commencent, et puis après, les fourmis, une fois que le trou, il est fait, les fourmis, elles s'engouffrent dedans, et elles vont, elles rognent tout l'intérieur. Ouais, ouais. Tout à fait. Donc, veillez aux limaces, faites faire régulièrement la chasse aux limaces dans vos pieds de fraisier.
2: Alors, une fois qu'on a nettoyé...
3: Il faut régulièrement aérer le sol autour des racines, ça toujours pour que l'eau pénètre bien. Alors, au niveau de l'arrosage, il faut arroser régulièrement sans détremper la terre. Hein. S'il fait chaud, il ne faut pas hésiter, il faut vraiment arroser régulièrement. Mais alors attention, il faut arroser uniquement les racines. Il faut éviter de mouiller les feuilles et le fruit.
2: Ok, sinon ça fait quoi?
3: Ça fait l'oïdium, en fait, l'oïdium qu'on connaît bien. Hein, c'est ce champignon qui crée un feutrage blanc sur les feuilles. Mm. Voilà, donc il faut bien arroser, mais surtout ne pas arroser les fruits et les feuilles. Ce que je recommande aussi, c'est de pailler pour éviter que les fraises soient en contact avec le sol. Comme ça, le problème, c'est que quand les fraises sont en contact avec le sol, dès qu'il pleut, en fait, il y a de la terre qui se met sur les fraises.
2: Et ça pourrit.
3: Puis elles sont sales. Et ça pourrit. Et puis le paillage, j'en parle à chaque fois. Hein. Le gros intérêt, c'est de maintenir le sol humide sans trop. Hein. Ça peut paraître contradictoire ce que je dis, mais en surface, en tout cas, il y a moins d'évaporation qui se fait.
2: Et une fois qu'on les a plantés, alors il y a un truc pour avoir une bonne production, pour que ça
3: Une fois que vous avez respecté ça, qu'elles sont dans un bon sol, qu'elles ont un bon niveau d'ensoleillement, un sol bien riche, il faut, en étant bien espacées, ce à quoi il faut veiller aussi, c'est que les fraises, en milieu de saison, elles vont commencer à produire des stolons. Vous voyez ce que c'est, les stolons?
2: Les petits fils, là, ils vont faire comme des petits fraisiers avec des
3: en fait, c'est la manière qu'elles ont de se multiplier. En fait, elles vont lancer des tiges et ces tiges vont à nouveau, vont elles-mêmes s'enraciner et créer un nouveau plant de fraises. Au moment où vous êtes en pleine production, il faut les supprimer, en fait, pour ne pas épuiser le pied mère. Les stolons, on va simplement les garder à la fin. Quand on voit qu'on est un peu en fin de production, là, on va les laisser et ça va nous permettre de récupérer après des pieds jeunes et de renouveler notre fraiserie. Donc, en pleine production, il faut donc supprimer les stolons, supprimer les feuilles sèches, faire régulièrement la tournée pour voir s'il n'y a pas des premières marques de maladies cryptogamiques.
2: Cryptogamiques.
3: C'est la maladie, toutes les maladies qui sont causées par des champignons.
2: Okay.
3: Donc on a déjà parlé de l'oïdium, hein, qui fait un feutrage blanc au niveau des feuilles. Il y a aussi un autre champignon, le botrytis, qui est un grand classique de la fraise. Alors lui, ça fait une pourriture grise et un peu des taches brunes au niveau du fruit. Et en fait, le fruit, il pourrit. On a une fraise qui est liquéfiée quand il y a du botrytis. Donc si vous voyez un début de maladie cryptogamique, il faut utiliser du purin de prêle, qui est un très bon antifongique. Voilà. Et puis donc régulièrement, ajouter du compost ou un engrais riche en potasse et phosphore, comme le purin de consoude.
2: On est dans les purins, là.
3: Ouais, on est dans les purins. Moi, j'adore les purins, moi. C'est un truc naturel, ça coûte pas cher, c'est écolo. Le purin, on l'utilise toujours en le diluant à 10%, il ne faut pas oublier. Hein, donc, pour un litre d'eau, on utilise 10 centilitres de purin. Et voilà, et on en met dans la terre, au pied des plantes. Donc, pas oublier, à la fin de la production, on les laisse en fait, hein, on les laisse sous l'hiver en place, mais tous les 3 ans, il faut les changer de place. Idéalement, en fait, il faudrait le faire tous les ans. Voilà, donc on récupère des pieds mères s'ils ne sont pas trop en fin de saison, enfin, une fois l'hiver passé, hein, on récupère les pieds mères s'ils ne sont pas trop vieux, et puis sinon, on récupère tous les jeunes pieds qui sont la résultante des stolons en fait.
2: Et il y a tout, il y a des comment, variétés, parce que ici c'est comme un peu le pays de la fraise. Ouais. Non, je suis pas chauvin. C'était quoi la fraise qu'on avait ici?
3: C'était la madame, historiquement c'était la madame Mouto.
2: Madame Mouto.
3: Ouais, on en voit plus beaucoup, hein. Moi je vois sur les marchés, on voit beaucoup la clairie, moi il y en a une que j'aime bien, c'est la rubis des jardins.
2: La rubis et ouais. La marais des bois aussi.
3: Ouais, et la marais des bois, exactement. Et puis la garriguette aussi, hein. On a la garriguette, hein. On a plein de variétés qui marchent bien ici.
2: La Madame Mouto,
3: ouais. Oui, mais c'est rare que j'en vois. Hein. On m'a toujours dit que c'était la fraise traditionnelle d'ici, mais c'est rare que j'en vois sur les marchés. Alors Madame Mouto, c'est une variété ancienne. Elle fait des très gros fruits, elle est extra, hein, mais c'est vrai qu'elle est rare. On peut acheter des plants, hein, ça existe encore. Mouto, M-O-U-T-O-T. Des gros fruits très sucrés. Voilà, voilà.
2: Oh, formidable.
3: Est-ce que vous avez tout appris sur la fraise?
2: La fraise. Une petite recette?
3: Ça, c'est vous, hein, c'est vous l'ancien boulanger. Hein.
2: Un sorbet à la fraise.
3: Ah oui, un sorbet à la fraise, ça c'est pas mal.
2: Voilà. Ou une petite tarte aux fraises avec un fond de rhubarbe en dessous, là.
3: Ah oui, mais alors de la fraise qu'on ne fait pas cuire, hein, qu'on laisse crue. Oui, surtout, pour ne pas gâcher l'arôme.
2: Bon, super, on va pouvoir planter des fraises.
3: Je vous encourage à planter des fraises, exactement.
2: Voilà.
3: C'est un grand bonheur.
2: Ouais.
3: Bon, il faut juste veiller à ce que les fraises, elles arrivent jusqu'à la cuisine. Moi, c'est un peu le problème que j'ai. En général, je les mange sur pied. Je m'en fais des bafrés dans le potager et quand j'arrive à la cuisine, il n'y en a plus.
2: Bon, et à bientôt Dorothée.
3: À très bientôt Hervé.
2: Merci.
3: Bonne semaine à tous.
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3: Sur le portail Medium, le musicien Jérémy Apt a publié une réflexion sur l'appropriation culturelle. En partant du principe que s'approprier, c'est faire sien, il a tout de suite vu l'apprentissage d'une langue ou l'initiation à une musique d'une autre culture comme autant de gestes créatifs. Mais alors qu'un monde sans appropriation serait donc un monde où les cultures resteraient cloîtrées autour de leur foyer d'origine respectif, l'appropriation d'une culture qui n'est pas sienne peut se trouver beaucoup moins appropriée quand elle devient affaire d'extraction ou d'expropriation. Avant d'aller à la rencontre de Jérémy Apt et des questionnements qui l'accompagnent quand, depuis Marseille, il joue du gamelan baliné au sein de l'ensemble Le Rêve de Polyphème, ce métaclassique S'approprier vous propose d'écouter, en vis-à-vis, la compositrice japonaise Misato Mochizuki et le compositeur français Olivier Calmel, qui, en plus de publier leurs œuvres tous les deux aux éditions Archipel, partagent le point commun d'avoir été invités à composer pour le koto, un instrument traditionnel japonais que Misato Mochizuki n'a pas cherché à manier de manière traditionnelle, pendant qu'Olivier Calmel devait d'abord faire connaissance avec le koto pour composer la légende de Kaguya-hime.

0: Olivier Calmel, c'est pas tant vous qui avez été au coteau que le coteau qui est venu à vous.
1: Oui, tout à fait. Alors, évidemment, quand on découvre un instrument pour lequel on n'a jamais écrit et sur lequel on a peu de références, en ce qui me concerne même pas du tout de références, ou alors une référence vaguement occidentale du compositeur ou même du néophyte plutôt qui en a entendu de ci de là dans des pièces traditionnelles, qui connaît la sonorité mais qui ne connaît rien d'autre que cette sonorité que tout le monde connaît, et bien évidemment faut tout réapprendre. On repart de zéro et donc on s'approprie d'abord une connaissance technique de cet instrument qui est quand même très particulier, et puis ensuite on regarde beaucoup les pièces qui permettent d'étendre un peu les modes de jeu, d'étendre les capacités de l'instrument, les sonorités, et de le rendre compatible avec un langage qui a priori n'est pas forcément celui sur lequel on l'attendrait.
0: Oui, alors c'est là que ça devient passionnant, parce que j'imagine que les cotoïstes, on dit comme ça, les joueurs de coteau, ou...
1: J'ai bien peur que oui.
0: Alors, disons comme ça, les cotoïstes viennent vers vous pour que vous emmeniez leur instrument vers votre esthétique, sauf que vous, quand vous vous emparez de cet instrument, vous en profitez pour aller ailleurs, justement.
1: Tout à fait. Alors ça marche dans les deux sens, c'est-à-dire que la facture de l'instrument et les techniques de l'instrument et ses possibilités et ses impossibilités nous forcent à nous poser des questions, et de ce fait influent à la fois sur l'esthétique et finalement sur la finalité de l'œuvre. Donc on peut venir avec un tas d'idées préconçues sur la façon dont on va générer, je dirais, les forces, moi j'appelle ça les forces d'énergie en fait de la pièce, avec le climax, avec une forme, je réfléchis beaucoup à la forme, mais en fin de compte tout ça n'a de véracité qu'au regard de ce qu'on va apprendre au fur et à mesure de la capacité de l'instrument. Indépendamment même de la capacité de l'instrumentiste.
0: Et ça, vous l'apprenez comment? Par aller-retour entre des ébauches que vous soumettez aux instrumentistes, ou bien à force de vous-même vous projeter dedans?
1: Alors non, dans un premier temps, vraiment à la lecture et à l'écoute de pièces qui existent déjà.
0: D'accord.
1: Ça, c'est vraiment...
0: Par découverte du répertoire. Ouais.
1: Exactement, découverte du répertoire, que ça soit du répertoire traditionnel ou du répertoire de création. On me communique des partitions existantes, on me communique des enregistrements, éventuellement la soliste m'en joue en direct, ouais. De manière à ce que je m'en rende compte de ce que c'est que jouer cet instrument. Et il me faut plusieurs semaines avant de vraiment d'appréhender, d'imaginer, d'avoir un imaginaire sur un instrument qu'a priori au départ je ne connaissais pas du tout.
0: Donc voilà. Il se déploie, oui c'est ça, à la découverte de son répertoire. Quant à la façon d'en jouer, vous avez l'impression d'avoir dû l'apprendre en quelque sorte pour pouvoir la noter?
1: Oui, complètement, complètement. Et alors par exemple dans le cas du coteau, ça commence déjà par le choix de l'accord. C'est un instrument dont l'accord est fixe à un instant T. Alors, il y a des instruments, évidemment, comme ça dans la culture occidentale, hein, mais du fait qu'il y a un nombre de cordes très limité, d'une part, d'autre part, que les chevalets, une fois posés, vont pas être redisposés complètement en 3 secondes, il faut bien déterminer un univers harmonique, déjà, qui est assez fixe. Alors évidemment, ça peut expliquer un certain nombre d'esthétiques d'ailleurs traditionnelles, mais quand on décide de jouer sur la pentatonique, avoir 13 cordes finalement, puisque moi j'ai écrit pour couteau 13 cordes, n'est pas en soi un énorme problème, mais il faut l'avoir intégré dès le début. Et quand on décide d'écrire autre chose que de la pentatonique, ce qui est mon cas, là ça demande une réflexion un peu plus longue. Voilà, donc 13 cordes, une hauteur déterminée et une seule, un chevalet identifié et ne bougeant plus, sauf à la marge, au cours de l'œuvre, si on calcule bien, ça vous fait 13 notes. Mais 13 notes, contrairement à la harpe occidentale, sans les octaves. À la harpe, quand on décide d'un accord, les pédales permettent de déterminer, pour un accord donné, que tous les do vont être bémol ou bécard, sur les 8 octaves. Au coteau, on n'a pas 8 octaves. En fait, on a 13 notes, 13 cordes, pointe à la ligne. Donc ça, il faut imaginer qu'en termes de résurgence harmonique, de complexité, de possibilité même de modulation, etc., ça conditionne vraiment de manière extrêmement stricte l'environnement harmonique.
0: Parce que vous êtes un genre de compositeur à, avant même de poser une note sur le papier, savoir dans quelle couleur harmonique vous allez évoluer, ou bien vous vous laissez prendre par ce qui vient?
1: Non, alors je dirais pas ça. Par contre, pour un instrument que je ne connais pas, je suis obligé de vraiment de creuser la question de ses possibilités techniques et notamment donc évidemment de ses possibilités harmoniques.
0: Ah, c'est ça, d'avoir visité la palette avant
1: Exactement.
0: de vous projeter. Ouais.
1: Exactement. Alors, c'est pas forcément le cas. C'est vrai qu'il y a beaucoup de mes collègues qui auront tendance à faire une vraie nomenclature avec, par exemple, dans le cas des bois, une quasi exhaustivité des multiphoniques, des doigtés, etc. Ça, c'est pas trop mon cas parce que sur les instruments que je connais bien, je vais d'abord chercher l'expressivité pour ensuite trouver les meilleurs moyens techniques qui vont permettre précisément de la déployer. Mais je ne vais pas faire un alphabet, si vous voulez, de tous les instruments pour lesquels j'écris. Ça, c'est pas une démarche.

0: Voilà, un vrai amour du motif, de la mélodie. J'aime ça, même si peut-être aujourd'hui ça peut paraître dans certains cas désuet, voire même du leitmotiv quasiment. Mais pour autant, sur les instruments vraiment particulièrement inconnus, particulièrement à découvrir, là je suis un peu obligé quand même, en tout cas c'est la démarche que j'ai, de me faire un alphabet, même un alphabet minimum, mais de manière à avoir une idée un peu de la palette. À la fois des modes de jeu, il y en a beaucoup.
1: Alors oui, parlons-en, parce que là on a parlé effectivement de la gamme, disons, et les modes de jeu sont vraiment... hors Occident, ou il y a des points même.
0: Non, non, complètement. Ils sont vraiment. C'est pas des choses qu'on connaît. Alors ni dans la terminologie.
1: Qu'on peut même pas mettre dans des mots italiens.
0: Alors en fait, il y en a beaucoup qui concernent le fait de tirer ou d'appuyer sur la corde.
1: Ok.
0: Alors on comprend bien que le fait d'appuyer, le fait de tirer, on va raccourcir la corde. Le fait d'appuyer, on va donc la tendre. Donc, enfin la rallonger. Donc de fait, on comprend bien que dans un cas, on va un petit peu augmenter le tuning et dans l'autre cas, on va un petit peu le baisser. Bon. Donc ça, c'est des choses qu'on connaît à peu près dans tous les instruments occidentaux, qu'on pratique pas forcément exactement comme ça. Ensuite, il y a des modes de jeu qui concernent. Alors chacun a un nom très précis, qui est même déterminé, puisque le koto, c'est un instrument qui est traditionnel, mais qui est aussi qui est utilisé dans des cas sociaux très précis. Et donc, les modes de jeu Ato, Oshi, Yori, Hiro, etc., alors je le dis à la française, pardonnez-moi, ils ont tous également un sens social, un sens par rapport à la démarche. Voilà, c'est un instrument dont le contexte social est très important. Donc, après, il y a des choses qu'on connaît, comme par exemple ce qu'on appelle le PID, évidemment les harmoniques, qui sont pour le coup des harmoniques d'octave, qu'on connaît très bien, tout ce qui est son muté, tout ce qui est percussion. Alors, évidemment, le koto étant bon an mal an un gros bloc de bois, la sonorité de percussion que vous avez sur un koto n'est pas du tout celle que vous avez sur une contrebasse ou sur un violoncelle quand on joue des modes de jeu de percussion, donc c'est très différent.
1: Mais dans votre table de mode de jeu, là, je vois par exemple des notes qui ont une hauteur de départ et une hauteur d'arrivée, par exemple.
0: Ici ?
1: Ouais.
0: Oui, tout à fait. C'est ce que je disais. Il s'agit là, par exemple, Ato Oshi, il s'agit d'appuyer sur la note, ce qui va là, techniquement, rallonger la corde et donc baisser la note d'autant. Voilà, et donc en fait vous avez possibilité, là c'est vraiment appuyer ou tirer la corde, et donc ça permet de... Voilà. Ensuite vous avez des ornementations, par exemple le Tsuki Hiro, qui est une ornementation en fait correspondant à peu près à une... qu'est-ce qu'on pourrait... Un mordant, en fait, c'est l'équivalent d'un mordant.
1: Ah oui, sauf qu'il est noté de telle façon que ce serait comme un trémolo qui s'arrête avant d'avoir... devenir une battue, quoi.
0: Oui, c'est ça, ouais. C'est ça. Donc il y a vraiment l'équivalent en fait quasiment toutes nos ornementations, mais elles ont des noms différents en fait. Et puis bien évidemment ces modes de jeu sont ensuite à contextualiser, parce qu'on peut se faire un grand catalogue, un grand alphabet, mais in fine ce dont il s'agit, c'est vraiment c'est véritablement d'expressivité. C'est qu'est-ce qu'on veut dire, qu'est-ce qu'on veut produire comme énergie, qu'est-ce qu'on veut produire comme sentiment, c'est ça dont il s'agit. Et c'est vrai que c'est un instrument qui, moi, ce qui m'a frappé dans le koto, c'est un instrument extrêmement expressif. Les possibilités d'ornementation sont telles que c'est un instrument qui chante tout le temps. Ça, c'est assez fascinant.
1: Mais alors, quand vous dites avec appréhension et en même temps avec une envie de vous approprier, cette appropriation, à quel niveau est-ce qu'elle devient acceptable ou viable ?
0: À partir du moment où on a fait la paix avec soi-même.
1: Ah oui, donc ça crée du démêlé quand même.
0: Ah oui, nécessairement, mais j'ai envie de dire à chaque fois qu'on écrit de la musique, en vérité, quand on a commandé un concerto pour violoncelle, qu'est-ce qu'on peut écrire avec après Dutilleux et Shostakovich, finalement, on devrait peut-être ne rien faire, il faut accepter l'idée que on a peut-être une toute petite et modeste pierre à porter à l'édifice et que ça vaut ce que ça vaut, mais qu'on est très heureux de le faire finalement et on fait la paix avec soi-même. Quand on appréhende des instruments ou des univers sonores qui sont ceux de pays lointains, millénaires et avec une culture extrêmement riche qui nous dépasse complètement, pour moi il n'y a qu'une seule approche, c'est être honnête, c'est-à-dire sur le temps qu'on va pouvoir y consacrer pour l'appréhender, qui est souvent court, même si c'est quelques mois, vous vous rendez bien compte que c'est très court, et le fait d'avoir suffisamment passé de temps pour quand même en faire quelque chose de personnel, et ça c'est quand même ce qui est le plus important.

0: C'est un extrait de Suikin Kutsu, qui est une pièce donc pour koto et alto, interprétée respectivement par Miko Miyazaki et Violaine Despérou. Une pièce de Misato Mochizuki. Alors, Olivier Hellman, je vous aurais pas dit que la compositrice est Misato Mochizuki, donc compositrice japonaise. Est-ce que vous l'auriez deviné, à votre avis ?
1: Non.
0: Ah oui.
1: Soyons honnêtes, non. Mais c'est un nom que je connais.
0: Oui.
1: Pourtant. Mais non. J'aurais pas pu le deviner. J'aurais même pas forcément pensé.
0: D'accord. Donc ça veut dire que jouer du koto, il n'y a pas de manière japonaise d'en jouer ou
1: Ah si, certainement, mais je ne suis qu'un humble occidental découvrant un univers qui est millénaire.
0: Ah oui, d'accord, dans ce sens-là.
1: Donc, ouais. Non, de la même manière, quand on m'a commandé un opéra sur une réduction du Ramayana, vous doutez bien que j'ai employé des modes d'Indunastie, des choses vraiment propres à la musique d'Inde du Nord ou d'Inde du Sud, mais j'ai fait ça avec beaucoup d'humilité. Et avec une grande appréhension, évidemment, et ça m'a pris beaucoup de temps à m'approprier suffisamment pour en faire mon langage. Mais il va de soi que je ne fais pas de musique ethnique et que je ne perçois pas la musique ethnique. En fait, je perçois la musique telle qu'elle est, sans finalement, avec peu de références, si vous voulez, avec aucune référence véritablement exotique. Voilà, je perçois ça comme... j'entends que c'est du koto, l'alto, évidemment... qui joue en harmonique, non, j'ai pas, et c'est même un choix délibéré quasiment d'avoir peu de références de manière à ne pas perturber le plaisir immédiat d'un univers sonore nouveau.

0: Misato Mochizuki, comment c'est tramé le travail avec le trio George Sand?
1: J'ai rencontré Anne-Lise d'abord pour la première fois à l'occasion de cette commande.
0: Anne-Lise Gastaldi, ouais.
1: Oui. Et l'idée, et si Mozart avait voyagé au Japon, cette idée est intéressante. Mais j'ai tout de suite été séduite par la façon dont elle imaginait et menait ses projets jusqu'à là. Des concerts construits autour d'un thème où elle faisait dialoguer des œuvres nouvelles avec des pièces existantes, mais aussi des disques CD pensés comme de vrais objets artistiques où se mêlent création littéraire et enregistrement et art visuel. Et la manière dont elle en parle est aussi passionnante et presque mignonne. Et après ça, à part l'effectif et le thème, je n'ai pas eu le sentiment qu'il y avait des contraintes particulières parce qu'elle m'a laissé complètement libre.
0: Ah oui.
1: Ouais. Mais en revanche, avant et après la commande et à l'occasion des concerts, nous avons eu beaucoup d'échanges, et à la fois musicaux et humains. Ça m'a vraiment touchée. Parce que même si ça peut sembler évident, mais c'est en réalité assez rare.
0: Quel risque est-ce qu'on prend quand on sort le coteau du contexte de la culture japonaise ?
1: Je ne pense pas vraiment qu'il y ait un risque particulier. Non seulement pour koto, mais d'autres instruments japonais aussi. Au contraire, je dirais même que ça peut être une forme de libération.
0: Ouais.
1: Parce que beaucoup d'instruments traditionnels japonais intègrent déjà dans leur mécanisme et technique de jeu des systèmes qui produisent des sons avec du bruit, des timbres que l'on associerait à certaines techniques étendues de la musique contemporaine. Donc du point de vue de timbre,

0: Comment est-ce que vous avez vécu la transcription de la sérénade de Don Giovanni par Jean-Michel Ferrand?
1: Non, mais j'ai trouvé ça bien. Hein, mais...
0: Ouais.
1: Oui, mais ça m'a semblé être une sorte de modèle de genre. Parce que si l'on prend cette pièce originale et qu'on l'adapte à cette formation, je pense qu'on aboutirait probablement dans les grandes lignes à quelque chose comme ça.
0: Ah oui.
1: Oui. Parce qu'il a été imposé, cette formation.
0: C'est ça.
1: Oui. Donc voilà, si moi-même j'imagine cette pièce, et puis pour telle formation, ça va être à peu près comme ça.
0: Oui.
1: Je pense.
0: Ah oui.
1: Ouais, il n'y a pas forcément la technique spéciale de Koto, mais en même temps, en imaginant certaines techniques spéciales de Koto, mais qu'est-ce qu'on peut faire avec
0: oui.
1: cette musique tellement connue? Ouais. Donc je pense que c'est un peu difficile. Hein.
0: Après, c'est pas parce que l'instrumentation est interculturelle ouais. que l'esthétique de la musique qu'on fait avec cette instrumentation doit l'être.
1: Oui, mais dans ce cas, il y a la pièce originale.
0: C'est ça.
1: Qu'on ne peut pas ajouter, en plus Mozart, donc on ne peut pas ajouter autre chose, on n'ose pas, je pense. Hein.
0: Qu'est-ce qui échappe ou échappera toujours aux Occidentaux quand ils écoutent du Koto?
1: Ben, c'est un peu ça ce que j'ai dit tout à l'heure,
0: oui.
1: c'est-à-dire voilà, telle connotation, enfin il y a beaucoup de connotations dedans, enfin, surtout quand on entend
0: ah, oui,
1: le jeu de Koto plutôt classique, il y a... Enfin, quelques
0: figuralismes.
1: Par exemple, quelques trémolos. Ah, ça doit être à côté de la rivière. Enfin, on imagine tout de suite tel jeu signifiait ça. Puis on peut imaginer quelque chose tout de suite. Mais peut-être que ça.
0: Mm.
1: Ça peut être difficile d'être compris ou imaginé. Instinctivement par des étrangers.
0: Ça veut dire qu'il n'est pas forcément en soi inapproprié de l'utiliser avec des modes occidentaux?
1: Ah ben justement, si c'était vraiment inapproprié, je pense que l'instrument n'aurait pas été conçu de cette manière, parce que ça permet de changer l'accordage très librement.
0: Ah oui.
1: Donc voilà, je pense que c'est déjà fait pour ouvrir un peu pour des mondes différents.
0: Pour être tout terrain.
1: Je pense, ouais, oui, je pense. Ouais.
0: Cette transcription de Jean-Marie Ferrari, vous trouvez pour le coup qu'elle exploite pas assez les possibilités du Koto, justement parce qu'elle les ramène en zone occidentale avec la partition de Mozart?
2: Oui, alors après, non, moi je trouve ça très intéressant, mais c'est pas ce qui m'intéresserait, comment dire, enfin, c'est pas ce que j'écouterais si j'ai envie d'écouter du Koto.
0: Oui, parce que justement, ça exporte pas tant que ça l'instrument pour lui-même.
2: Exactement, ouais. Exactement. Alors, on retrouve quand même les idiomes hein, du Koto avec cette expressivité,
0: oui.
2: Voilà, qui est très particulière, les ornementations, et évidemment que c'est en cela unique. Après, bon, c'est presque un exercice de style. Moi, je ne suis pas très sensible aux exercices de style, pour être honnête.
0: Ouais.
2: Ce n'est pas vraiment ce qui m'intéresse le plus. Mais la sonorité du Koto, maintenant, je la connais bien. Et c'est vrai qu'elle a quand même toujours quelque chose d'unique, à la fois à l'attaque, aux ornements, et puis dans la résonance aussi. C'est un instrument qui ne résonne pas comme ce qu'on a l'habitude, pas du tout comme une harpe ou comme un cymbalum. C'est vraiment très différent.

0: Précisément, est-ce que le plaisir de l'exotisme du grain a fait pour vous diversion dans votre façon, par exemple, je sais pas, de projeter la longueur d'une phrase? Est-ce que c'est aller jusqu'à vous emmener dans des carrures assez inattendues pour vous?
1: Oui, mais pour deux raisons.
0: Ouais.
1: La première, bah précisément, effectivement, vous avez raison sur par rapport à l'instrument lui-même, qui m'a imposé de raisonner différemment, et que quand modulation il devait y avoir, ou quand modulation j'entendais, je ne pouvais pas l'envisager de la même manière que si j'avais un instrument polyphonique occidental. Sur lequel c'est pas qu'on se pose plus de questions, mais encore une fois, par exemple, le piano, tout est possible, tout est, entre guillemets, facile. Tout est entendable et donc on n'a plus de limites. Là, il y avait évidemment les limites techniques. Et puis l'autre aspect, c'était aussi la forme, puisque la pièce qu'on m'a commandée est une forme très courte et qui devait raconter une épopée assez longue, en fait, en 5 minutes
0: La légende de
1: la
0: Kaguya-hime.
1: légende de Kaguya-hime, voilà, qui est une des grandes histoires folkloriques japonaises très connues, la princesse Kaguya, la première œuvre de fiction en prose de la tradition littéraire japonaise. Et donc, évidemment, il fallait que je parcours l'ensemble de l'histoire en 5 minutes. Donc, ça, j'ai choisi 4 tableaux, ouais, ce qui est vraiment très, très rapide, très court. Et donc, j'avais ces deux contraintes-là. De ce fait, effectivement, j'ai pris des ellipses plus courtes que d'habitude. Et ça a donné, évidemment, quelque chose qui est assez inhabituel chez moi.
0: Qu'est-ce que vous avez pensé alors de la pièce d'Olivier Calmel?
2: Olivier Calmel, oui, quant à, oui, c'est ça. Je ne suis pas certaine de la relation entre le titre et la musique.
0: Ah!
2: Ouais, mais je trouve que c'est une très belle pièce qui met vraiment en valeur les caractéristiques du couteau. Bah, on pourrait sans doute aussi la jouer à l'harpe,
0: Oui.
2: mais le couteau, en pinçant les cordes avec les onglets, permet une palette de timbres plus tranchée, plus incisive, et dont les contrastes sont ici exploités de manière très efficace.
0: Oui, parce que je crois qu'il a été précisément chercher dans les harmoniques du koto des choses qu'il pouvait justement pas faire avec la harpe. Enfin, il était soucieux
2: Ouais.
0: de sur cette pièce-là de se distinguer ouais, de ce qu'il
2: Mais
0: pouvait
2: ça peut
0: faire.
2: se jouer assez facilement à l'harpe aussi.
0: Ouais.

0: Très intéressante. Moi, je ne connais pas assez Olivier Ross.
1: Ouais.
0: Et là, pourquoi c'était intéressant? Parce que tout en utilisant des techniques de jeu traditionnelles de coteau, mais à la fois, on est entraîné vers un univers sonore tout à fait différent. Peut-être à l'esprit de deep listening, peut-être ce qu'elle a dit. Mm. Bah, ce qui est vraiment, vraiment fascinant. J'étais complètement comme ça.
1: Ah oui,
0: aspiré, oui, attiré, ouais. Oui, oui. Et voilà. C'est très immersif.
1: Ouais.
0: Ouais, j'ai trouvé. C'est pas évident la combinaison de coteau accordéon, mais je me demandais s'il y a d'autres instruments. Ou bien le coteau, ça peut se jouer avec l'archet aussi.
1: Ah oui.
0: Donc je me demandais moi, comment elle utilise l'instrument. C'est tout à fait possible hein, de jouer une main avec l'archet et de tirer comme ça, et puis d'autres mains une autre main pour pincer.
1: Parce que l'image de la pochette laisse penser en une installation électronique, comme si elle avait greffé un thérémine sur le coteau.
0: Oui, c'est vrai. Ah ouais, je sais pas. Mais j'imagine, forcément, il y a un traitement, ou bien est-ce que c'est une bande? Je ne sais pas du tout. Mm. Mais il y a parfois, j'ai entendu le son très grave. Et donc, je me demandais si c'était vraiment coteau classique de 13 cordes, ou bien avec 20 cordes, 20, 25, enfin... De plus en plus, il y a des coteaux un peu plus grandes.

0: Mais c'est vraiment très intéressant. Non, mais Koto, c'est vraiment intéressant, hein, parce qu'on peut, là maintenant, surtout, il y a plusieurs cordes, donc on peut faire un cordage très, très varié. Et je pense que c'est intéressant parce qu'il y a un instrument, j'ai oublié le nom, mais Haripach a inventé à partir de Kithara de la Grèce antique. Il a fabriqué quelque chose qui ressemble beaucoup à Koto avec beaucoup de cordes différentes. Et comme ça, évidemment, il a essayé sa gamme de 43 tonnes de gammes différentes. Et ça, c'est vraiment intéressant. Et ça, donc, comme je t'ai dit tout à l'heure, Koto est très ancien comme instrument, mais aussi très contemporain. Dans ce sens-là, évidemment, c'est pas le même Koto, parce qu'au début, Koto ne portait que juste 5 cordes, et ça, c'est surtout pour jouer à côté de ton oreille.
1: Ah oui.
0: Donc, c'est plutôt pour instrument à méditation, pour soi.
1: Mais à partir de quand est-ce qu'on y a ajouté autant de cordes ?
0: De petit à petit, ouais. Mais déjà, Koto classique qu'on appelle aujourd'hui, c'est le 13 cordes. Et ça, je pense que c'était à l'époque, quand même, ça fait, je sais pas combien de temps, mais deux centaines.
1: D'accord.
0: Sais pas. Mais à partir du 20e siècle, petit à petit, il y a eu d'abord le Koto basse de 17 cordes. Donc voilà, on a joué apparemment très souvent avec 13 cordes. En tant que koto normal, classique, et avec basse koto de 17 cordes. Mais petit à petit, ça commence à fusionner, et koto à 20 cordes, et puis ensuite 25, 30, etc. Mais là, petit à petit, il n'y a pas. Enfin, c'est pas. Il n'y a pas tous les kotoïstes qui sont capables de jouer. Hein.
1: Mais est-ce que ça veut dire que plus on a ajouté des cordes, plus aussi se sont développés des usages alternatifs aux usages traditionnels ?
0: Je pense, parce que déjà, la gamme que tu peux utiliser, enfin, tu peux fabriquer, c'est différent. Parce que si. Koto aussi, il y a 13 cordes, c'est 13 sons. Fondamentalement, même si on peut moduler un peu en appuyant les cordes, mais fondamentalement, il n'y a que 13 notes, 13 hauteurs. Mais si il y a 25, 30, évidemment, on peut utiliser le registre plus large et puis aussi des intervalles plus compliqués.
1: Mais il y a des accordages autant qu'il y a de kotoïstes ou quand même il y a un accordage conventionnel ?
0: Oui, accordage conventionnel classique, ça existe, ouais. Mais ça sonne vraiment à la japonaise,
1: hein, ouais.
0: Que vous connaissez un peu pentatonique, etc. Ouais. Mais curieusement, ça ressemble beaucoup aussi à des gammes de Grèce antique.
1: Ah oui.
0: Ouais, ça je trouve ça intéressant.
1: Ouais, ouais.
0: Ouais.
1: Mais à vous entendre parler, il a toujours été un instrument expérimental en fait.
0: Oui, je dirais ça, ouais.
1: Ouais.
0: Ouais. Les instruments japonais sont tous un peu comme ça, shamisen aussi, parce qu'il y a vraiment, dans le shamisen, il y a cette mécanisme qui fait vraiment zzz, comme ça, comme sitar. Et aussi à la manière de jouer, il y a beaucoup de côtés percussifs de différentes sortes. Et puis shakuhachi aussi, évidemment, ouais. Avec la manière de mettre le souffle, ça fait énormément de bruit ou harmoniques différentes. Ouais. Donc on dit un son, ichionjobutsu en japonais, ça veut dire littéralement un son devenir Bouddha. Et c'est-à-dire qu'on entend beaucoup de choses dans un son. Dans un son, il y a un cosmos. Donc ça, c'est un peu bouddhiste aussi. Donc voilà, il y a beaucoup de choses dans un son.

0: Jérémy Apt, qu'est-ce que vous entendez dans cet enregistrement?
1: En tout cas, on entend des instruments à cordes, alors. Et un accordéon, mais qui sonne un petit peu comme un instrument à cordes aussi, comme il est utilisé. Un accordéon, ou je sais pas, ou un harmonica, mais je pense plutôt à un accordéon. Et cet instrument qui est frotté, là, qui est comme une sorte de respiration. Voilà, avec une, je sais pas, quelque chose un peu commençant, un petit peu hésitant, sur des timbres qu'on entend, mais sans trop encore d'éléments de langage, quoi, quelque chose qui est en train d'émerger. Voilà, qu'est-ce que...
0: C'est la première plage d'un disque dont, à l'écoute, on se dit qu'il n'a pas besoin de se faire entendre comme interculturel.
1: Mmh. Oui. Ouais, parce qu'en tout cas, il n'y a pas de... d'image un petit peu fantasmée de tel ou tel instrument qu'on utiliserait pour son identité, en tout cas. Donc, on a affaire bizarrement à des timbres un peu neutres. Même l'accordéon qui renvoie pour nous à tout un imaginaire et là, un peu indéfinissable, en tout cas, quoi. Mmh. Voilà.
0: Alors c'est un enregistrement de 2007 qui a été fait au Bard College, donc pas très loin de New York, par deux musiciennes. À l'accordéon, il s'agissait de Pauline Oliveros et Mia Masaoka jouait du koto.
1: Ah oui. Mmh. Je pourrais en dire peu de choses parce que je connais pas du tout le koto. Enfin, je vois l'instrument, mais... Mais voilà, c'est un instrument que je ne connais pas plus que ça, ni dans sa tradition, ni dans ce que des compositeurs ont pu aussi en faire, ou ouais. Des interprètes.
0: Alors je peux vous faire entendre le koto dans une toute autre situation. Le voici interprété par Mitsu Miyazaki.

0: Donc là, il vient compléter un trio à cordes dans une transcription de la sérénade du Don Giovanni de Mozart.
1: Mmh. Ouais. Là, il s'y insère plutôt bien. En tout cas, il nous donne pas à avoir une image folklorisante, quoi, du koto. Il a l'air de s'insérer un peu avec évidence là-dedans. Voilà, je ne sais pas si en tout cas c'est sa manière traditionnelle d'en jouer, ou s'il y a eu aussi un travail de transcription et d'adaptation pour cette musique-là. Mais voilà, je pense qu'à une première écoute comme ça, ça semble assez évident, assez naturel.
0: Mmh. Alors, dans un texte que vous avez publié sur Medium, vous dites que s'approprier, c'est faire sien, que vous l'avez toujours ressenti comme un geste créatif, intime, comme apprendre une langue, s'initier à un art, cuisiner un plat, jouer de musique qui nous est transmise. Mais quasi aussitôt, vous dites aussi que cette appropriation n'est jamais un geste neutre. Il y a une question qui semble sourdre sous ces affirmations, c'est à partir de quel moment ça pourrait devenir un problème?
1: Ah ben ouais, c'est ça que j'interroge, et moi je ne sais pas vraiment toujours. C'est même c'est l'objet du travail de l'artiste d'ailleurs de questionner ça. C'est-à-dire à quel moment on passe en fait d'une relation d'usage. C'est-à-dire à quel moment ces traditions-là, ces instruments-là, ils sont des ressources qui nourrissent un projet personnel, et à quel moment on passe à un autre type de lien qui est possible, qui est une relation avec l'instrument. Et dans cette démarche-là, ça sous-entend de s'être laissé traverser dans un temps long par cette tradition-là, pour en saisir un peu pas que l'instrument comme décor sonore, ou comme timbre, ou comme son, mais aussi avec tous les liens qui font tenir la chose, quoi. Donc aussi dans son langage, dans sa structure, dans ses codes, dans son histoire, dans les rapports qu'il a entretenus avec les autres cultures, dans son évolution. Voilà, ça c'est une autre démarche qui est possible. Et voilà, je dis ça sans qu'il y ait une démarche plus condamnable qu'une autre, hein. C'est pas un jugement, mais en tout cas, moi, c'est cette rencontre-là qui m'intéresse.
0: Parce que moi, j'entends que d'un côté, vous voulez pas être catégorique sur le sujet, en même temps que vous aimeriez quand même trouver des points d'accroche pour stabiliser ce qu'on peut en dire. Vous dites quand même qu'il y a une manière de créer une sorte de frontière entre ce qui est bien et ce qui est pas bien. Vous dites le malaise commence quand l'appropriation se coupe de la source, qu'elle devient une extraction. Mmh. Vous, ce malaise-là, vous le ressentez devant certaines pratiques?
1: Ouais, ça arrive. Alors, quand est-ce qu'on peut le ressentir? Des fois, c'est pas à l'écoute d'une musique, hein, ou quand on va voir un projet. Ça peut être ça, ça peut s'entendre, hein, cette extraction-là. Mais aussi, elle se voit dans le processus, des fois. C'est-à-dire que, moi, je trouve que c'est tout aussi important. C'est-à-dire que la manière de créer, la manière d'approcher ces musiques-là, que de savoir le résultat final, quoi, ce qu'on en fait à la fin, en fait. Et tout ça, c'est... Voilà, quand est-ce que l'extraction commence? Elle commence quand l'autre, justement, est absent. C'est-à-dire qu'il n'y a plus de rencontre. Il y a uniquement un instrument qui est utilisé, mais pour son... Avec des fois beaucoup de bonnes intentions, hein. C'est pas forcément malveillant de la part de ces gens-là, mais en tout cas, qui viennent nourrir uniquement le projet personnel. Par exemple, en ce qui me concerne, moi et le gamelan, j'ai pas l'impression d'avoir traversé l'expérience du gamelan dans toutes ces années-là, mais d'avoir été traversé par ça. J'écris, par exemple, j'écris pour gamelan, j'ai l'impression quand même que l'instrument il me répond, qu'il m'autorise certaines choses, qu'il me les refuse. Et c'est pas que l'instrument lui-même, c'est aussi toutes ces années d'apprentissage qui ont modelé un langage en moi. Et donc quand j'ai un désir comme ça personnel sur pour l'instrument, sur quelque chose que j'ai envie de créer dessus, avec des idées déjà un peu préconçues, et ben elle rencontre toute cette expérience-là, elle rencontre et l'instrument, elle rencontre le souvenir des gens, le souvenir de ce qu'on a dit, elle rencontre mes lectures, mes voyages, et elle se heurte à ça. Elle se heurte dans une rencontre qui est en tout cas féconde pour moi, qui n'est pas un étau dans lequel je suis coincé, mais qui vient me créer un espace de contrainte. Et c'est à l'intérieur de ça que les choses naissent, dans un premier temps, et ensuite elles se modifient au contact des autres musiciens. Dans le cadre de Polyphème, voilà, ce premier débat entre moi et l'instrument et la tradition vient rencontrer ensuite les autres et évolue encore. C'est tout un cheminement dont à la fin je me sens plus vraiment maître. C'est comme si la musique m'avait un petit peu échappé et que tout d'un coup elle a une dimension plus collective. Voilà, pas que moi et les autres gens de Polyphème par exemple, mais le Bali, sa musique, les gens là-bas, bon, l'histoire que j'ai moi avec en tout cas cette île. Voilà.
0: Si on écoute un extrait du rêve de Polyphème, extrait de l'album du même titre,

0: Là, par exemple, en quoi est-ce qu'on est censé entendre Bali? On entend bien que Bali transite en vous, nourrit votre langage à vous, mais c'est quand même votre langage à vous.
1: Oui. Enfin, ouais, c'est ça, c'est ce que je disais. Je ne sais pas à la fin qu'est-ce qui... je crois que c'est un truc que j'ai marqué dans le texte, entre ce qu'on soustrait et ce qu'on ajoute. À la fin, la logique, en tout cas propriétaire, de qui a fait quoi, elle est plus claire à la fin de ce processus-là. Et tant mieux, en fait. Si ça aboutit à ça, c'est que pour moi, le processus a réussi, quelque part, quand il nous a échappé.
0: Est-ce que c'est là qu'il y a une sorte d'ambiguïté qui se profile? C'est que d'un côté, vous comprenez qu'on accuse une appropriation culturelle qui serait de l'ordre de l'extraction, et pour désigner ça, vous dites que quand il y a invisibilisation de la source et donc de l'autre culture, il y a bien comme un problème, et en même temps, vous parlez d'une dilution.
1: Oui.
0: De votre côté, vous dites, dans cette dilution, dans cette digestion des apprentissages, se crée alors un espace de liberté. C'est-à-dire que la musique balinaise vous a imprégné au point qu'elle s'est diluée en vous.
1: Oui, alors diluée, qu'est-ce que ça veut dire en tout cas pour moi dans mon cas? C'est-à-dire que j'ai des réflexes de pensée, des réflexes techniques, des réflexes d'écriture, et qui viennent pas de nulle part. Qui viennent de là où je me situe, c'est-à-dire dans une sorte de chaîne de transmission de ce qui était avant moi, de ce que je vois, de ce qui se fait aujourd'hui. C'est ça, cette dilution-là, en tout cas. C'est la manière d'arriver à préciser où on se trouve, quoi. Mais c'est pas de l'invisibilisation.
0: C'est quoi la différence alors entre l'invisibilisation et une dilution qui fait que... C'est comme si la musique balinaise avait fertilisé votre propre terreau musical, quand bien même ce terreau est à Marseille.
1: Oui, mais ben, disons que dans la forme, en tout cas, qui se fait avec Polyphème, on l'entend peut-être pas, peut-être ça s'entend pas à l'écoute, mais le matériau est très balinais, lui. Est très très balinais, parce qu'on utilise des formes de cette musique-là. Les entrelacements de mélodies, la technique des étouffés, la structure aussi dans des architectures qu'on retrouve aussi à Bali, beaucoup de clins d'œil. Tout ça, c'est du vocabulaire qui nous est familier, c'est des ingrédients à partir desquels on élabore un peu notre set.
0: Ah oui, ça suppose d'avoir donc une connaissance profonde de la musique balinaise pour la reconnaître, donc ce qui est aussi une preuve que vous ne la folklorisez pas.
1: Oui, j'espère pas. Ouais. Mais oui.
0: Mais quand vous dites j'espère pas, ça veut dire que au moment même de travailler musicalement, vous faites attention à ne pas.
1: Non, non, non. Je fais pas attention parce que je crois que la démarche même ne me viendrait pas à l'esprit dans l'écriture, en tout cas. Enfin, je veux dire pour folkloriser le gamelan, il faut. Ça suppose quand même de ne pas le connaître et de projeter une image qui est fantasmée. Donc fantasmée via voilà, l'image qui s'en est exportée de Bali. Et c'est vrai que ben, nous, on est plusieurs dans le groupe à pas avoir cette image-là parce qu'on l'a vécue de l'intérieur à Bali. Donc voilà, c'est simplement une impossibilité. Je ne saurais pas comment la fantasmer parce que moi, je l'ai vécue de l'intérieur à Bali.
0: On pourrait presque s'interroger en termes de territoire de questionnement, puisque le moment de faire de la musique, finalement, n'est peut-être pas le meilleur moment pour se poser la question, puisqu'il s'agit de se laisser traverser par les cultures qu'on met en jeu et entre elles, tandis que c'est toujours dans un deuxième temps, en quelque sorte, que arrive ce moment où vous écrivez, là, dans Medium, la question de l'appropriation ne concerne pas seulement les artistes, elle engage aussi le public et les lieux de programmation et de diffusion. Comme beaucoup d'artistes qui traversent ces questions, je chemine sans certitude et me méfie de celles et ceux qui en ont. En quoi ça engage le public? Ou du moins, comment est-ce que le public s'engage dans la question?
1: Ben, je pense que c'est un peu... Le public est engagé via les programmations qui sont proposées et le choix qui fait lui d'aller voir tel ou tel projet. Et après, le public, lui, véhicule aussi une image de ce qu'il a vu. Il véhicule, il le fait circuler aussi. C'est, en fait, pour moi, c'est une espèce de chaîne de responsabilité. Et les artistes en ont une, les diffuseurs en ont aussi, les chercheurs également, et le public aussi. Et c'est une sorte de boucle.

0: C'est aussi l'Occident qui a reproduit une forme d'appropriation et pensant s'en prémunir, c'est-à-dire en s'interdisant aussi aujourd'hui, alors je pense pour des questions de culpabilité aussi postcoloniale et beaucoup d'autres choses, mais en s'interdisant de toucher à ces cultures-là, de peur de les déformer, de peur d'en dire quelque chose de faux et de peur de les détourner.
1: Et dans cet excès de précaution, il y a un risque de les vitrifier et justement les mettre sous verre, vous dites.
0: Ouais, oui. Alors.
1: Donc de les asphyxier.
0: Et de les asphyxier. Mais paradoxalement, c'est ce que Bali a déjà connu. C'est-à-dire que Bali a toujours. Les Balinais ont toujours été ce qu'on a voulu qu'ils soient. Ils l'ont subi pendant la colonisation hollandaise, parce que c'était une colonisation très particulière où. Où Bali a été présenté un peu comme un musée à l'Occident. Et donc on travaillait cette question-là pour figer les Balinais dans cette tradition-là, jusqu'à leur imposer un certain nombre de cérémonies, jusqu'à fixer par écrit ce qu'on appelle la date, leur tradition, le gamelan. On leur demandait de venir jouer en Occident et de faire des tournées, mais de les faire en costume balinais. Et donc c'était une première vitrification qui a ensuite été reprise par l'Indonésie quand le pays est né en 45, qui avait besoin de Bali pour en faire sa vitrine culturelle, la commercialiser. Voilà, et puis ensuite une troisième étape via le tourisme de masse. Donc finalement Bali a toujours dû répondre de ce qu'on attendait de lui et d'adapter sa culture, sa musique, ses arts à la demande. Voilà. Et aujourd'hui, l'Occident voudrait comment maintenir cette image un petit peu intacte d'un paradis perdu qui a lui-même été fabriqué, en fait. Donc voilà, les Balinais ont toujours été un petit peu absents de leur destin, quoi. Ils ont toujours dû eux-mêmes se réapproprier, il y a eu un mouvement comme ça un petit peu réciproque, leur culture, pour qu'elle corresponde aux attentes en même temps qu'elle puisse survivre.
1: Vous avez travaillé avec Dewa Alit, donc, qui est maître du gamelan traditionnel balinais contemporain, et à qui vous empruntez ces mots. La musique balinaise a toujours été un mouvement. Pour moi, créer aujourd'hui signifie poursuivre ce mouvement. Je ne veux pas seulement préserver le passé, je veux faire une musique qui soit balinaise, mais nouvelle. La tradition n'est pas un musée, c'est une énergie vivante.
0: Ben oui, voilà. C'est-à-dire que Dewa Alit, c'est un... C'est une figure un peu contestée hein, à Bali.
1: Pourquoi ? Parce que justement, il remue les formes telles que elle voudrait s'auto-traditionnaliser.
0: Oui, et parce qu'il revendique, un statut de créateur, et comme l'ont été des tas d'artistes balinais avant lui, et le fait que cette musique-là, elle a subi des évolutions sur évolutions. Et qu'il se situe là-dedans, dans ce chaînon-là, et qu'on lui refuse un peu parce que la labellisation des Balinais passe par leur programmation à l'étranger, où on fait venir des troupes pour jouer de la musique traditionnelle balinaise, et on l'accepte que dans ce cadre-là, globalement. Hein, je caricature un peu parce qu'il est venu jouer à la Bourse du Commerce à Paris, donc il a quand même une scène qu'il trouve un petit peu plus facilement, bizarrement, aux États-Unis qu'en Europe. Il joue pas à Bali, en fait, son groupe, Saloukat. Ne trouve pas de son public à Bali et ni dans les lieux de programmation, difficilement en Indonésie. Et pour lui, c'est ça son combat, c'est de faire reconnaître que cette musique-là, qui est une musique qui est très particulière, qui est à la fois extrêmement balinaise et totalement contemporaine et radicale, est une évolution

Mon ancien prof de zarb, moi j'avais travaillé le zarb pendant des années, le zarb iranien, et qui est décédé il y a très peu de temps, Jamshid Chimirani. Pour lui, la limite, dans le cadre des relations interculturelles, comme ça, il n'y avait pas d'autre limite que celle de la rencontre avec d'autres êtres humains. Voilà, ça a l'air d'être une affirmation un peu toute simple comme ça, mais je crois qu'elle dit beaucoup de choses sur les limites de cette appropriation, quoi. C'est-à-dire que tant que les choses se jouent en relation avec les cultures, en relation implicite ou explicite, en interne, dans le processus, dans le résultat, mais tant que cette relation-là existe et est vivante, elle peut aller très loin. Elle peut aller très loin. Et dès qu'elle n'existe plus, on parlait du malaise tout à l'heure, c'est là que le malaise commence, je trouve.

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0: bien ça.
1: Oh Edouard, c'est à quoi sur la soif samedi soir, c'est la mienne.
0: Merci, papa.

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0: Eh bien, Bobby Lapointe est lui aussi à sa façon un virtuose du verbe, un sprinter de la syllabe, un coureur de mots. Bobby Lapointe.
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1: Céline est un spécimen d'oiseau de beau lignage. On peut admirer son plumage en soirée parisienne. Dans toutes les avant-premières où il fait bon d'être invité, quand son mari s'est absenté en voyage d'affaires, en aristocrate concierge, elle observe en haleine peu de ce qui se lit sur scène, mais plutôt sur les sièges. Si vous avez quelque intérêt, ou du moins quelques références, elle vous enverra ses avances et ses civilités. Céline a dans ses tablettes les

0: et bonjour, pays occitan de la province Limousin, de la Gascogne à l'Auvergne, les langues d'oc, la langue occitane, histoire d'hier, culture vivante des pays. 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Ce magazine vous est présenté en langue d'Occitan et je vous parlerai de l'actualité du moment, des contes, de la musique, de la chanson, des reportages, des revues et de la nouveauté sur la culture d'oc. Et ça, c'est le moment de faire brunzina les clusquettes. De qui se porte par là, c'est seulement de penser à tout aquel monde qui vit de la culture et de montrer que ce n'est pas la fille du monde, mais qu'elle parle d'un autre monde. Les concerts, les ballets, tout à coup, pour pas s'acabar. À la bête, qu'elle se mette au travail et nous autres qui faisons passer la création occitane, en aime vous en parler. Mais c'est le moment de réfléchir pour faire travailler les neurones. De quoi peut-on parler en pensant à tous ces gens qui vivent de la culture? C'est aussi de montrer que ce n'est pas la fin du monde, mais il faut plutôt parler d'un autre monde. Les concerts, les balles, tout cela revient. Bon, allez, nous allons nous mettre au travail, nous qui faisons passer la création occitane. Et alors, espérez ici ou paraval que tout à coup se passe, les pays qui vivent, tout ce qui calça auprès. 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Voulez-vous faire découvrir tout ce que vit ici un pays occitan? On est ici à la croisée des chemins vers l'été et ça fait du bien de retrouver ce que nous aimons. Les chemins de traverse, la chaleur, les siestes, enfin pas grand-chose. Il me faut penser à tout ce monde qui ne connaît pas notre culture. Alors, je vais vous la faire découvrir. Tout ce qui vit ici en pays occitan. Al sommaire de quel magazine a été acquis le programme du 11e festival de Tullo en Corrèze, avec un groupe qui s'appelle La Roulotte qui vient de Toulouse, une canzone La Roulotte avec Émile Eibinder et après sera le tour de la Contaire Constance Félix qui est Contaire au musée du Louvre à Paris avec les Pescaire et la Sirène. Et après, il sera à mon tour de vous faire un conte, les Jougaires de Flabuto. Et alors, tout de suite, hein, faisons une place à l'actualité du moment.
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Un festival qui se déroule à Tulle, en Corrèze. La langue et la culture occitane est à l'honneur pour la 11e édition du festival Baladoc qui approche à grands pas. Josiane et Isel Dijoux de l'association Baladoc Tulle ont élaboré le programme. Le vendredi 5 juin à la médiathèque de Tulle, à 16h sur le thème des arbres et de la nature, petit conte, gnorle, par les élèves d'Occitan. À 17h, spectacle de conte Quand les arbres palabrent par Constance Félix, entrée est libre. Le samedi 6 juin, à la salle Latreille à Tulle, le matin de 10h jusqu'à midi, un plateau radio avec les radios associatives du Limousin, du Quercy et du Périgord, en diffusion en direct sur Bram FM, Décibel FM, Radio Vicomté et en présence de Constance Félix, conteuse pour le musée du Louvre à Paris, qui est originaire du Tarn. L'après-midi à la Cité de l'Accordéon des Patrimoines, à 15h, visite des parcours avec la compagnie La Roulotte. C'est payant. L'inscription est souhaitée au 06 83 40 81 97 ou sur l'adresse mail baladoctula@laposte.net. 17h, spectacle de contes et galéjades par Serge Marot du Limousin. Et puis pour la soirée à la salle Latreille, un concert plus bal, l'entrée est de 10 euros. 18h30, bal et chansons. 19h30, petite restauration. 20h30, concert par la Roulotte de Toulouse. Et à 21h, un bal trad par la même Roulotte de Toulouse.

0: et retrouvant tout de suite la comptaire Constance Félix que sera à Tulle au Père Baladoc.
1: Ah, l'été. À quoi ça vous fait penser, l'été? Ça me fait penser au goût salé de la mer, à la plage, aux coquillages. Savez-vous ce que l'on peut entendre au fond d'un coquillage? Ça me rappelle ce pêcheur qui ne pêchait jamais rien. Tous les jours, Hippolyte prenait sa petite embarcation, mais au lieu de jeter ses filets, il contemplait l'horizon. Il rêvait de rencontrer une sirène. Ce jour-là, il était au milieu de l'océan, il avait jeté son filet quand il a senti quelque chose de très lourd. Il a tiré, tiré, il a vu une chevelure blonde, des écailles d'argent, une sirène. Mais la sirène, hélas, je t'en prie, libère-moi, je t'assure, tu ne le regretteras pas. Alors Hippolyte, quand il a vu les larmes de la sirène, il l'a relâchée. Mais le soir, il n'arrêtait pas de penser à elle. Le lendemain, il a repris son embarcation, il a scruté l'horizon, rien. Il a jeté son filet, pêche miraculeuse. Et à partir de ce moment, tous les jours, il faisait une pêche miraculeuse. Grâce à cela, il est devenu très riche. Oui, mais tout riche qu'il était, il était malheureux. Il ne mangeait plus, il ne buvait plus, il ne dormait plus. Il ne rêvait que de retrouver sa sirène. Ce jour-là, il a pris son embarcation, il a jeté ses filets, pêche miraculeuse, il a scruté l'horizon, rien, quand un orage a éclaté. Le ciel s'est zébré d'éclairs, le vent a hurlé, l'embarcation s'est retournée, Hippolyte s'est évanoui, et quand il s'est réveillé, il y avait des poissons multicolores tout autour de lui, des algues. Il a levé la tête. Sa sirène qui lui souriait. Ils sont tombés dans les bras l'un de l'autre. Ils ont vécu heureux dans le beau palais de la sirène. Oui, mais vous savez comment sont les hommes. Ils veulent toujours plus. Et bientôt, il a eu la nostalgie de son ancienne vie. Alors il a dit à sa sirène, « Je t'en prie, laisse-moi partir, je reviendrai. » Et la sirène lui a donné des coquillages pour qu'il ne l'oublie pas. Elle lui offre des algues magnifiques, des coquillages, des crustacés, une conque pour l'écouter et un petit corail rouge. Prends ce corail, il est magique. C'est lui qui te ramènera jusqu'à moi. Hippolyte se retrouve sur la plage, il retrouve ses parents, sa famille, il raconte ses mésaventures, il montre ses coquillages. Et puis le soir, il rentre dans sa petite maison de pêcheur. Il pose ses coquillages sur sa petite table de nuit. Et voilà longtemps qu'il n'avait pas vu la nuit et les étoiles. Alors il sort dehors. Oui, mais un orage éclate. Le ciel se zèbre d'éclairs. Le vent hurle, la pluie tombe dru. Hippolyte court, court, court. Il arrive devant sa maison. Sa porte est battante dans le vent. Il rentre à l'intérieur. Tous ses coquillages brisés sur le sol. Enfin, presque. Il reste juste la conque pour écouter sa sirène. Vous l'avez compris, Hippolyte ne reverra jamais sa sirène. Mais si vous allez au bord de la mer et que vous voyez un jeune homme très beau avec un coquillage dans la main scruter l'horizon, vous saurez que c'est Hippolyte qui est toujours là à attendre sa sirène et qui l'écoute chanter au fond de son coquillage.

0: Merci de ce beau conte que nous a fait Constance Félix, que vous retrouverez à Tulle, à Baladoc, samedi matin, sur le plateau des radios associatives du Limousin, du Périgord et du Quercy. Elles ont des moments périlleux où des beaux frères un conte et qui s'appelle les Jougaires des Flabuto.
1: 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E quand toutes les smainaches fugèrent d'intrat, la porte de la montagne s'est barrée pour perdre toujours. Le joueur de flûte, il y a au moins 500 ans, la ville fut envahie par une multitude de rats. Les rats luttaient contre les chiens, tuaient les chats, mordaient les bébés dans leurs berceaux, léchaient la soupe dans la louche même du cuisinier et défonçaient les barils de poissons séchés avec des cris perçants et aigus. Tout, absolument tout, était dévoré. Les habitants de la ville, tremblant de peur, n'osaient plus dormir et craignaient de mourir de faim. Afin d'aviser aux mesures à prendre, le bourgmestre réunit les échevins de l'hôtel de ville. On chercha longtemps le moyen de se débarrasser de ce fléau, mais on ne trouvait rien de satisfaisant. On entendit alors frapper à la porte de la salle, tout doucement. Et voici qu'entre un personnage étrange, au teint basané, aux yeux bleus perçants comme des aiguilles, la bouche immense où passait, quand il parlait, d'effrayants sourires. Il était vêtu, selon l'ancienne mode, d'un habit singulier, mi-jaune, mi-rouge. « Excusez, mes seigneurs, » dit-il en s'avançant, « je puis débarrasser votre ville des rats
0: qui l'infectent,
1: si vous voulez promettre de me donner 1000 florins. »« 1000 florins ? Non ! 1000 florins ? Non ! 50 000 !»

0: et les rats, pas à pas, le suivaient en se pressant, en se bousculant. Il les conduisit vers le fleuve, où tous plongèrent et périrent noyés. Il n'en restait plus un seul dans la ville. L'homme se présenta alors à l'hôtel de ville pour toucher la récompense promise. Les échevins, qui n'avaient plus rien à craindre, ni des rats, ni des joueurs de flûte, refusèrent de payer et même se moquèrent de lui. L'étranger insista pour que la promesse qui lui avait été faite fût honnêtement tenue. On le mit à la porte en l'appelant de beau preneur de rats. Il descendit de nouveau sur la place et de nouveau il porta à ses lèvres sa flûte de roseau. À peine avait-il joué trois notes si douces que jamais musicien n'en avait fait entendre d'aussi suave, que tous les enfants de la ville arrivèrent en courant avec des cris et des rires joyeux derrière le mystérieux personnage. Le bourgmestre et son conseil se portèrent aussitôt sur la grande rue qui mène vers le ruisseau. Mais le joueur de flûte tourna brusquement vers la montagne. Quand il fut au pied des grands rochers, on vit s'ouvrir devant lui un portail merveilleux, comme si une caverne se creusait soudain. Le flûtiste y pénétra. Les enfants suivirent. On entendit encore quelque temps le son de la flûte, mais il diminua peu à peu et bientôt on ne l'entendit plus rien. Et quand tous les enfants furent rentrés, la porte de la montagne se ferma pour toujours.
1: Bon, et bien qu'il s'en va, mais... Non è più per il momento, va a vita più veloce.
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0: 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A tutti gli accadumi, bravi mondi e buddhisi dung adiziat, la alla semana che viene. À tous et à chacun, bravo Jean, je vous dis donc au revoir et à la semaine prochaine. À 17.
3: Allez,
0: à le réveil. Réalisation André Allard.

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2: Et bonjour Florence.
3: Ah bah tiens, ça alors, bonjour Hervé.
2: Oui, I'll be back, hein, je suis revenu.
3: Et quelqu'un d'autre est avec nous, mais qui est-ce?
2: Ah bah oui, moi c'est Jean, salut.
3: Oh, bon, salut Jean.
2: Salut Jean.
3: Et ça que nouveau cet honneur?
2: Ah bah, j'ai vu de la lumière, du coup je suis rentré.
3: Ah, super, d'accord. Et alors, il fait chaud, il fait froid, c'est sympa.
2: Ça a l'air bien.
3: Ça sent bon.
2: C'est cosy. C'est cocooning.
3: C'est cocooning à Décibel FM.
2: Ouais.
3: Bon, bah, on est bien heureux, en tout cas, de t'accueillir parmi notre équipe.
2: Merci.
3: Et voilà, et ensemble, on va continuer à parler des différentes dates qui vont jalonner cette belle semaine sur notre territoire. Le vendredi 12 juin, à l'Herme. Ça, c'est un groupe que je crois que tu connais, Jean, non?
2: Oui, surtout le bar.
3: Ah, le bar, ok.
2: Ouais, le groupe Chafouin qui investit le bar à trucs dans une soirée comme on les aime, un peu folle et très beaucoup musicale.
4: C'est sympa, ça, le bar à trucs. C'est comme les barbes à papa, upipip, ouais. Barbe à trucs.
5: Upipip, bar à trucs.
3: Et ouais, alors apparemment ça a l'air d'être plutôt la bonne ambiance, hein, décalée, vibrante, sympathique.
2: Carrément.
3: Et qu'est-ce qu'ils proposent d'autre alors pendant cette soirée? De la touffe, je crois. C'est quoi cette histoire? Prendre les manettes du vaisseau pour assurer la fin du voyage sur des rythmes endiablés? Eh ben voilà. Ben mais ça risque d'être plutôt sympathique et très chafouin, n'est-ce pas?
2: Très chafouin.
3: Ouais.
2: Ensuite,
3: du slow dating maintenant, sans transition, au tiers-lieu Savi, c'est au MAS de Savi, 46 400. Voilà, bah, une soirée dating, tranquillou, pour faire des rencontres, et hop, pourquoi pas, hein, de 18h30 à 23h. Il y a un bar, il y a un petit repas que vous pouvez amener à partager ensemble. La participation, c'est 20 € par personne. Et Hervé, il n'y a pas un petit numéro de téléphone par hasard?
4: Il y a un petit numéro, effectivement. 06 47 03 64 51. Vous savez, Florence, que beaucoup de gens, surtout des jeunes, me disent « Ouais, c'était bien à votre époque, il y avait des slow, et maintenant il n'y a plus de slow. »
3: Ah ben voilà l'occasion de découvrir pour tous nos jeunes ce qu'est un slow, en fait, et comment ça se danse, à quoi ça sert.
4: Voilà, c'est pour se rapprocher.
3: Et ouais, pour se rapprocher. C'est très joli.
2: La bonne époque.
3: Ouais. Allez, le vendredi 12 juin prochain, ouais. Qu'est-ce
2: avec le comité d'animation culturelle de Gourdon, entre cool jazz, swing, latin, de Miles Davis à Michael Brecker, et en passant par Monk, Coltrane, des standards revisités et quelques compositions fusionnant toutes ces influences.
3: Un jazz multicolore, accessible et varié avec le quartet Guy Will Quartet. Voilà, ne ratez pas ce très beau moment musical donc prévu par le comité d'animation culturelle de Gourdon le 12 juin prochain à 20h30 au cours du Sénéchal. Que se passe-t-il à Saint-Jean-l'Espinasse ce même jour, vendredi 12 juin prochain?
4: Une conférence de Jacques Calvet, portrait de femme du XVIe au XVIIIe siècle. C'est en partenariat avec l'association Orlando.
3: Et une conférence qui se tiendra le vendredi donc 12 juin à 18h à la salle de quartier de Saint-Jean-l'Espinasse et qui propose de découvrir plusieurs autrices ayant fait des portraits de femmes exceptionnelles. Donc Jacques Calvet nous invite à découvrir ces artistes talentueuses et à comprendre comment à différentes époques elles ont réussi à s'exprimer dans un art dominé par les hommes.
2: Au Grand Couvent de Gramat, nous aurons le plaisir d'accueillir le vendredi 12 juin à 20h les prestigieux chanteurs montagnards d'Alfred Roland pour un concert exceptionnel donné dans l'écrin de sa chapelle.
3: Alors la participation est libre et c'est plutôt une belle surprise et assez intriguant ces chanteurs montagnards puisque le principe des chanteurs montagnards a été fondé en 1832 par un compositeur et ancien élève du conservatoire de Paris et que c'est un ensemble vocal qui est considéré comme le plus ancien de France encore en activité. Alors pour les curieux et évidemment les mélomanes, venez découvrir découvrir les chanteurs montagnards d'Alfred Roland.
4: Quelques infos ou renseignements, Jean ?
2: Oui, on peut tout à fait appeler au 05 65 38 73 29.
3: Et que se passe-t-il au marché de la Théoule à Revel ? Qu'est-ce que c'est d'abord le marché de la Théoule ? Est-ce que vous savez un petit peu, vous connaissez ?
2: C'est un marché de producteurs.
3: Et ouais. Mais
2: il y a de créateurs locaux.
3: Exactement.
2: À Revel.
3: Et ouais, exactement.
2: Le vendredi 12 juin de 17h à 22h.
3: Et ben alors, t'en sais des choses, Jean ?
2: Ouais.
3: Pour
2: plus,
3: un nouveau venu.
2: Avec le groupe Le Barda, oh, en concert à 20h.
3: Et ouais. Le domaine de la Théoule, c'est situé dans un parc arboré avec 3 espaces et des habitations pour 9 personnes en situation de handicap. Et ils ont aussi mis en place un tiers-lieu qui propose des activités et des services aux habitants du territoire. Donc le marché de la Théoule, bah, c'est l'occasion aussi de se mélanger un petit peu, de faire du lien social. C'est plutôt sympa. Il y a un contact, je crois.
4: Oui, si on a besoin de quelques informations, 07. 52 03 11 53.
3: Super.
2: Le vendredi 12 juin, toujours à 20h, à Felzin, jazz et littérature sont au programme.
3: Au Quintessence, et oui, c'est une veillée littéraire sur le thème de Écouter le vivant. L'entrée est libre et c'est animé par Jean-Paul Audos en partenariat avec la librairie Champollion et donc le Quintessence. C'est la dernière veillée littéraire de la saison et Jean-Paul Audos présentera 4 écrivaines invité du prochain festival de Kerb. Alors du coup, on en profite pour donner les dates, hein, du 31 juillet au 2 août. Voilà, alors rendez-vous au Quintessence à Felzin le 12 juin à 20h. Alors on a eu la chance de découvrir le groupe Did & Cool il y a très très peu de temps grâce à un ancien, un des fondateurs en fait de Decibel FM, Dominique Bex, qui est venu en studio pour faire une petite présentation de ce groupe et reprendre peut-être du service, en tout cas on l'espère. Et avant cela, on écoute Dominique Bex interviewer le groupe Did & Cool.
5: Bonjour à toutes et à tous. Aujourd'hui dans l'agenda, on va parler musique et plus particulièrement chanson française à la sauce qui pique avec le groupe local Did & Cool. Bonjour messieurs.
6: Bonjour.
5: Did & Cool, j'ai avec moi Did, le chanteur,
6: oui,
5: guitariste,
6: ouais,
5: arrangeur aussi.
6: Oui, ouais, c'est ça.
5: Charlie, le bassiste.
7: C'est ça.
5: Le batteur étant
6: bassiste,
5: au travail pour l'instant.
6: Choriste.
5: Voilà, bassiste, choriste. Pouvez-vous nous parler un petit peu de Did & Cool ? Ça fait combien de temps que cette formation existe ?
6: Ça fait une année maintenant, là. Là, ça fait une année au mois de mai.
5: Ouais.
6: Ça fait un an avec cette nouvelle équipe, ces nouveaux musiciens, donc.
5: Oui, parce que dans le coin, Did...
6: Charlie, oui, j'en ai fait pas mal.
5: Voilà, on le connaît.
6: Je
5: ne
6: vais pas tous les nommer, parce que... Bon. Et puis voilà, ça fonctionne pas trop mal. On a une bonne formule, une bonne énergie...
5: Depuis un an, cette nouvelle formation.
6: Ouais.
5: Toi, Charlie, aussi, musicalement, dans le coin, on te connaît pas mal. Tu as participé à pas mal de groupes.
7: Ouais, un petit peu, oui, quand même. Ouais.
5: Ouais. Ouais, ouais. Tu peux nous en citer quelques-uns ?
7: Ben, notamment les Caleçons Sèches. Voilà, c'était le groupe de référence, quoi, je pense.
5: Donc, Did & Cool, c'est de la chanson française à la sauce qui pique. Qu'est-ce que vous entendez par là ?
6: Ben, c'est un peu plus rock'n'roll que les originaux, on va dire. C'est un petit peu plus...
7: Un peu plus
6: rock, un peu plus... Voilà, c'est...
5: Que les originaux, pourquoi les originaux ? Vous faites de la reprise ?
6: Oui, c'est la reprise, oui, oui. Brel, Brassens, Sigelin, Dutronc. Donc on essaye d'arranger un petit peu plus... un peu plus rock, ouais, voilà, plus énergique. Enfin, plus énergique après, voilà. C'est selon, hein. Pour nous, c'est énergique.
5: Et aussi vos propres compositions.
6: Et des compos, ouais, bien sûr, il y a des compos qui sont intégrés dedans, ouais, dans le répertoire.
5: Justement, on va peut-être écouter un morceau, on va écouter une de vos compositions,
6: ouais, Cardiaque. Cardiaque, allez.

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1: C'était Cardiaque par Lady Denko. Vous êtes dans l'agenda de Décibel FM 105.9, 106.9. Donc Lady Denko, ils sont là avec nous dans les studios pour parler un petit peu de leur prochaine date aussi, tant qu'à faire.
2: Alors la prochaine date, ce sera le 12 juin.
1: À Puybrun.
2: À Puybrun, ouais. Voilà,
1: en 1987.
2: En 1987, ouais. Voilà.
1: Voilà. Et aussi, là, vous allez avoir deux grosses dates.
2: Donc au mois de juin, ouais. Pour, ben, au mois de juin, toujours au mois de juin. Le 20 à Tégras.
1: Pour la fête de la musique. Mais
2: peut-être qu'on parlera des
1: on
2: autres groupes.
1: Parler, justement.
2: Et le 21 à Vérac, au VRMB.
1: Entre autres, après,
2: d'autres arrivent. Enfin, d'autres sont déjà là. Mais...
1: Voilà, puisque cette année, vous avez à peu près plus d'une vingtaine de dates.
2: Ouais, voilà.
1: Octobre. Justement, on va peut-être parler de cette fête de la musique à Tégras, qui aura lieu le samedi 20 juin prochain. C'est organisé par le bar des Trois Ruisseaux. Donc, une grosse soirée gratuite, il faut le préciser. C'est pour la fête de la musique. Ça commencera à partir de 18h30, 19h. Alors, ils ont prévu une programmation très éclectique.
2: Oui.
1: Bah ouais, puisque ça commencera avec de la musique musette, avec Kinette et Titi.
2: Voilà.
1: Donc, c'est un groupe qui est formé spécialement pour cette soirée. Parenthèse, il y aura quand même monsieur le maire de Tégras qui joue dans cette formation.
2: Est-ce qu'on a besoin de le préciser?
1: Donc après, eh bien, il y aura de la musique irlandaise.
2: Entre les deux, il y a une
1: Batucada. Qui Batucada, qui sera pendant toute la soirée.
2: Intersen.
1: Voilà, Intersen. Après, il y aura les chèvres éclectiques. Mm-hmm. Donc ça, c'est de la musique irlandaise et trad avec notre ami Bill Newman, notamment.
2: Voilà.
1: Et après, ben, on changera complètement de régime, puisque vous ouvrirez la soirée, vous, Lady Denko.
2: Voilà.
1: Mm-hmm. Ouais. Ensuite, il y aura du bon gros rock avec Rio Redcore. J'ai toujours du mal avec ce nom. Toujours la Batucada entre chaque groupe. Et ça se terminera, je crois... Avec Esperanza Sound System.
2: Voilà.
1: Donc de la musique gratuite, tout style, jusqu'à 3-4 heures du matin, je crois. C'est prévu. Ouais, ouais. Donc à Tégras,
2: restauration.
1: Oui, restauration buvette, sur place, buvette. Bon, à savoir quand même que le bar fermera à 2 heures du matin, mais il y aura de la musique jusqu'à 4 heures.
2: Voilà. Ouais, animé par Esperanza.
1: Lady Denko, je vous remercie d'être venu.
2: Merci, nous. Hein.
3: Merci, ouais.
1: Et on se retrouve très prochainement. Voilà. Donc, n'hésitez pas, si vous voyez Lady Denko tourner dans le coin, allez voir.
2: N'hésitez surtout pas.
1: Voilà, c'est de la chanson française à la sauce qui pique.
2: Merci.
1: À bientôt.
4: Et à très bientôt, Dominique. Et merci pour cette interview passionnante. Et on va passer au samedi 13 juin.
5: À Bretenoux, sur l'île de la Bourgnatelle.
6: Waouh !
5: Oui, une exposition de mobilettes. Alors là, c'est vraiment c'est un gros événement de mobilettes pour les mobeux, les pros de la meule. Donc, vous pouvez venir pour présenter vos mobilettes. C'est l'association Oxymob 46 qui organise ça. Il y aura un concert de rock avec les ovnis, DJ Skydance, l'entrée libre, une buvette, des grillades et une vraiment superbe ambiance.
6: Et ouais, ça a l'air très sympathique et assez familial. Et puis en plus, ça va nous rappeler des bons souvenirs de mobilette, n'est-ce pas, Hervé?
5: Tout à fait. Ouais, j'ai toujours rêvé d'avoir un petit 103 SP quand j'étais...
6: Mais moi aussi.
5: Mais ma maman n'avait pas les sous.
6: Et ouais, c'est vrai. Et puis c'était dangereux. Et puis
5: voilà.
4: Et puis maintenant, les mômes, ils peuvent se faire de l'argent. Hein. Grâce au vide de ta chambre, eh oui.
6: Ah
5: oui, c'est quoi le vide de ta chambre?
4: Bah, à Bretenoux, l'association des parents d'élèves du collège d'Orlande organise un vide de ta chambre le samedi 13 juin 2026 à la salle et au parc Hérol à Bretenoux.
6: Ah bah c'est juste à côté du parc de la Bourgnatelle, oui. C'est super, ça peut faire un petit programme sympathique pour ce samedi, pour les familles qui veulent se balader un petit peu dans le coin sans trop bouger.
4: Exactement.
6: Et s'ils n'ont pas trouvé leur bonheur au vide-ta-chambre, il y a toujours possibilité d'aller au vide-grenier de Biars, également, qui est place des Tilleuls, juste à côté de la gare.
5: Ah, voilà. Si j'ai bien compris, le vide-ta-chambre, c'est juste après le range-ta-chambre.
6: Non, ça sent l'expérience.
5: Non, j'ai pas eu d'adolescent, moi, pas du tout. Pas du tout.
6: Voilà, donc bah, ça c'est plutôt sympa. Mais on a d'autres programmes et projets pour vous, pour ce samedi 13 juin, et notamment les IF de la compagnie État d'âme. Et oui, dans le cadre du festival Nuit des forêts avec l'association Les Agités du local. Donc le samedi 13 juin à 19h, rendez-vous à l'Oasis des Âges à Chartrier-Ferrières. Ça, c'est en Corrèze. La pièce Les IF est poétique et sonore, alliant la danse au mot. La compagnie État Dame invite le public à vivre une expérience immersive pour se relier au vivant de manière subtile, sensible et engagée. Voilà, la durée c'est une heure, c'est tout public, c'est très beau à vivre, vraiment à vivre et à partager ensemble en famille. La participation est libre et toute la journée est dédiée à la forêt du Causse-Corrézien, organisée par le tiers-lieu associatif Les Agités du local. Voilà, pour les petits, les grands, venez vous émerveiller de notre forêt, la découvrir sous plusieurs angles scientifiques, sensibles et poétiques pour encore mieux la connaître, l'aimer et la protéger, cette grande nature que l'on aime.
3: Le Jindou Festival au cinéma L'Arsenic.
6: Et oui, et aussi au Grand Palais de Cahors le lendemain, effectivement, deux projections d'un même film, La Petite Graine de Cola. De quoi s'agit-il, Jean?
4: Denis et Céline rêvent d'avoir un enfant et après des années d'insémination artificielle infructueuse, ils se lancent dans le plan de la dernière chance, demandé à Piche, un ancien camarade de classe dont Denis était le souffre-douleur, de les aider.
6: Ça promet. Oui. Alors en plus, ce qui est chouette, c'est que ce film va pouvoir être expliqué et présenté par un des réalisateurs, donc Cola Rifkis.
4: Tout à fait.
6: C'est une comédie de 2026 de 1h38 et elle est donc proposée dans le cadre du Jindou Festival dans deux cinémas à deux dates différentes.
4: Le samedi 13 à 20h30 à l'Arsenic. Et le dimanche 14 juin à 20h45 au cinéma Le Grand Palais à Cahors.
3: Un peu d'amour maintenant avec les rencontres philosophiques menées par Flore Proust.
4: Oh là là.
6: Nous vous proposons la question « L'amour est-il un besoin ou un désir ?» Voilà, c'est ce que nous expliquent Flore Proust et Pascal, donc, qui est sa mère, et donc qui vous invite à participer à ce petit débat philosophique plutôt sympathique, donc le samedi 13 juin. C'est 260 route de Négral-Mélac à Saint-Vincent-du-Pendy, avec un petit numéro de téléphone pour s'inscrire, prévoir quand même de prévenir de votre présence.
3: 06 06 44 30 76.
4: Et le 13 juin à Cornac, Tiliade propose Mais où valise.
6: C'est une création et une interprétation de Greg Voinis qu'on avait eu la chance déjà de rencontrer en studio avec Anne Merlin lorsqu'ils sont venus présenter l'activité de l'association Tiliade. Et donc voici le résumé un petit peu de son spectacle.
4: Au fil des cimes, au fil de l'eau, Golo parcourt la terre et ses mystères. Il va lire des histoires à ceux qui ont peur du noir, des histoires pleines d'amour pour ceux qui ont peur du jour.
6: Oh, c'est joli, c'est poétique, comme c'est tout ce que fait Tiliade, c'est vraiment chouette. Voilà, c'est un spectacle en plein air à 17h, prix un goûter à partager, tiré du panier, dès 16h, voilà, prix au chapeau. Je vous conseille de vous rapprocher de cette très belle asso pour découvrir toutes leurs actions sur le territoire.
3: Passons au dimanche 14 juin.
6: L'APE de Fraissinet, le Gela Goujounac.
3: Ah, je vous laisse celui-là.
6: Ouais. Organise un vide-grenier et une bourse aux vêtements. Donc, c'est sur le parking de l'école.
3: De 9h à 18h. J'ai un petit numéro pour les informations, pour s'inscrire.
6: On y va pour le petit numéro.
3: Allez, Coralie, qui est la présidente de l'association, au 06 74 26 59 50.
6: Super. Un peu de musique aussi, je crois.
4: Oui. Ce dimanche 14 juin, à 16h, dans l'église de Vérac-Saint-Martin, en partenariat avec Ferrando Musique, l'association Saint-Martin de Vérac vous invite tous à venir assister au concert Regents Quintet.
6: Super, ouais, et avec un petit numéro de téléphone, Hervé.
3: Le 06 37 13 99-68.
6: Alors, il y a un château qui s'appelle le château de Bataille. Voilà, c'est un très beau château hein, qui est donc aussi dans le Lot et qui propose un concert baroque avec le groupe E égale MC2 suivi d'un repas partagé. Pour toute réservation, il faut envoyer un petit message à château de Bataille 4600@gmail.com et vous pourrez écouter du Vivaldi, Corrette, Purcell, Heindel, Schmelzer, Telemann. Voilà, ça va être chouette.
4: Incroyable.
6: Et pour terminer cette édition d'agenda, une dernière petite info, ça se passe à Salvagnac.
3: Oui, dans le Tarn.
6: Eh ouais, dans le Tarn, un peu loin, mais bon, voilà.
4: Il y a un bal postal.
6: Eh oui.
4: Mais qu'est-ce donc un bal postal ?
6: Une atmosphère envoûtante, avec deux groupes qui participent à cette soirée.
4: Ah oui, Carte Postale et Mong. Et ça se passe à la salle Phoenix.
3: Eh bien, Florence et Jean, je pense qu'on a fait le tour, on a vu pas mal de choses. Hein.
4: Ouais, c'est pas mal.
6: Ouais, c'était super en tout cas. Merci beaucoup pour cette première expérience avec toi, Jean.
4: Oui, merci à vous.
6: Et c'était super chouette de partager ce moment ensemble, tous les trois. À très bientôt pour un nouvel agenda sur Décibel FM.
3: À bientôt.
4: À bientôt.
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0: Aujourd'hui, pour toute sa table, nous allons aller chez Denise à Gagnac-sur-Serre, qui m'a invité pour me proposer une recette. Sauf que j'ai aucune idée de ce que ça peut bien être. Alors, on va rentrer. Est-ce qu'il y a une cloche? Non, mais on va frapper. Bonjour Denise.
1: Bonjour Hervé, mais qu'est-ce que tu fais là?
0: Tu m'as convié?
1: Ah oui, j'avais oublié, excuse-moi, je suis désolée, nous avions un rendez-vous qui était prévu, je suis ravie que tu sois là.
0: Je peux revenir sinon, hein?
1: Tu reviens, non, tu ne reviens pas, nous discutons ensemble sur la recette dont je dois te parler, c'est ça?
0: Oui, alors, qu'est-ce que c'est que cette recette?
1: C'est la recette du répounsou, à ne pas confondre avec les asperges. C'est une asperge sauvage que l'on récolte dans les talus, dans le Lot, plus communément quand même dans le Tarn. Parce que le Lot, on a récolté ça bien tard. Il n'y a que quelques années qu'on le récolte vraiment de façon rigoureuse. Mais dans le Tarn, c'est de la folie. Si vous allez du côté de Cordes-sur-Ciel, au moment du répounsou, il y a des voitures tout le long. Et les gens en font des bouquets énormes et ils se disputent les endroits pour le récolter. Ici, dans le Lot, c'est quand même plus diffus. Mais de toute façon, maintenant, on a pris conscience que c'était quand même une asperge qui était sympathique. Alors c'est vrai que la plaine d'alluvion de Thoriac, c'est vrai que les asperges cultivées sont meilleures. Celle-ci est beaucoup plus amère, mais tellement sympathique à déguster.
0: Super, je ne connaissais pas.
1: Alors le répounsou, alors il y en a qui disent le répounsou, voilà, c'est le tamier commun. C'est une liane qui est extrêmement vivace dans les talus et que l'on récolte, bon, la pointe, il ne s'agit pas de récolter quand même toute la tige qui est quand même dure quand même au départ. Hein. Donc il faut récolter la pointe et là c'est absolument délicieux. Si tant est qu'on aime un petit peu l'amertume quand même, hein. Un petit peu. Parce que c'est amer.
0: Oui, il y en a qui aiment bien l'amertume.
1: Personnellement, j'adore l'amertume. Donc, c'est quelque chose que j'apprécie particulièrement. Je la cuisine de deux façons. On peut la cuisiner soit en omelette, soit en salade. En omelette, c'est sympathique. S'il peut qu'on ait un peu de truffe en plus, c'est sympa. Alors, c'est simple. On récolte le répounsou. On le trempe dans le vinaigre. On le laisse tremper dans le vinaigre. Et ensuite, on le met dans l'eau bouillante. Dans l'eau bouillante. Pas très longtemps, on va dire 5 minutes, vraiment, l'eau frémissante, 5 minutes, à peine. On le sort, on l'égoutte, ensuite on le coupe en petits bouts, on le passe à la poêle avec du beurre, on met un peu de truffe, si vous en avez, bien évidemment, et ensuite on bat des œufs, et c'est absolument super, c'est vraiment très bon. Alors après, l'autre recette, c'est des recettes en salade. Là, l'amertume est quand même plus évidente quand même. Mais c'est quand même très sympa. Maintenant, ici, les gens le mangent essentiellement en omelette. Voilà.
0: Oh, génial. Dites-moi, Denise, parlez-moi un peu de vous ici. Là. Il y a longtemps que vous êtes du coin, j'imagine, avec le bel accent.
1: Ben oui, avec cet accent, vous pouvez bien imaginer que je ne suis pas de Belgique ou du nord de la France. Moi, je suis née à Gagnac, j'y ai vécu. J'en suis guère partie, puisque j'ai fait à peine le tour de l'église, hein, puisque j'y habite, nous y habitons. Voilà. Je suis très, très, très attachée et à Gagnac et aux environs de Gagnac, parce qu'on a la chance d'être dans un havre de paix avec l'environnement, avec des arbres, avec de la végétation, et assez tranquille quand même. C'est vrai que nous sommes contre les contreforts de l'Auvergne. Là, alors on a effectivement la montagne qui n'est pas très loin, mais avec quand même une artère de vie qui est la Serre, qui est quand même pas négligeable. Donc que demander de plus hein.
0: Vous avez toujours mangé le répounsou, petite?
1: Non. Parce que mes parents n'aimaient pas ça, ils cultivaient des asperges. Alors, et pour vous dire, manger le répounsou, c'était une hérésie. C'était aller chercher des racines, vraiment. Non, nous, on mangeait des asperges qu'ils cultivaient sur les bords de la Serre, dans un terrain alluvionnaire, qui était vraiment, elles étaient quand même délicieuses. Et nous, quand on a une vingtaine d'années, on trouvait ça très, très original et très sympathique, avec les copines, aller cueillir du répounsou pour calquer un peu les tartés. Et on a découvert ça comme ça. Et moi, j'ai appris à le cuisiner, comme on peut cuisiner des asperges, d'ailleurs. Hein. C'est, mais ceci étant... Mais non, dans les vrais agriculteurs ici ne mangent pas du répounsou. Pas plus qu'ils mangent le fragon petit houx. Hein. Et puis la balade, la chercher du répounsou, avoir son bouquet de répounsou, le faire tremper du vinaigre et le préparer. Non mais franchement, la nature généreuse quoi.
0: Alors qu'est-ce qu'on fait là? On va aller chercher du répounsou?
1: On va aller chercher du répounsou. Moi ce que je voulais vous dire aussi, c'est que ce qui est très important de savoir, c'est que le répounsou a des vertus. Les gens ne le savent pas, mais c'est la plante qu'on appelle la plante de la femme, des femmes battues.
0: Plante des femmes battues.
1: Oui, parce que bon, peut-être quelques hommes délicats aujourd'hui, hier, demain, enfin en tout cas hier peut-être, plus qu'aujourd'hui bien que, lorsqu'elles avaient été un petit peu bousculées, pour être correctes, et éventuellement avec quelques ecchymoses, Elles allaient chercher les racines de Rapunzel, qu'elles pilaient, dont elles faisaient un onguent, elles se le mettaient effectivement, et c'était vraiment extrêmement et cicatrisant, et ça enlevait facilement les hématomes. Moi, j'ai toujours entendu dire ça, je ne l'ai pas essayé, je n'ai pas eu le tamis pour moi, mais je sais que c'était extrême. Quand on parle de Rapunzel, c'est également la femme, le tamis commun, c'est la plante des femmes battues.
0: Voilà, j'en tombe sur le cul.
1: Ben ouais, mais c'est très intéressant à savoir, comme quoi aussi, la nature est vraiment incroyable. Et chaque plante, effectivement, a plusieurs fonctions. Sachant très bien que si on mange la racine comme ça, par contre, elle est très toxique. Tout comme les baies rouges qui poussent à l'issue, effectivement, de la récolte de Rapunzel. Elles sont extrêmement toxiques. Donc ça, on n'y touche pas. On n'y touche pas. Toutes ces lianes, effectivement, qui s'entourent dans les talus, dans les ronces et tout ça, elles ont des baies très sympathiques. Mais là, par contre, on n'en fait pas une salade. Hein. Parce que là, je pense qu'il faudrait plus que la racine pour faire des onguents. Ça, on n'y survivrait pas, je pense.
0: Il y a beaucoup de plantes comme ça qui sont, qu'on connaît, qui sont beaucoup toxiques. Le muguet, tiens, le muguet.
1: Bien sûr, le muguet est extrêmement toxique, effectivement. C'est comme le muguet commun qu'on trouve dans les bois aussi, il est très très toxique. Hein. Donc là, on n'y touche pas, on n'y touche pas à ça. L'important, effectivement, je crois, c'est d'avoir une connaissance, quand on habite à la campagne, en milieu rural, d'avoir une connaissance minimum, quand même, de la nature qui nous entoure. Voilà, parce qu'on ne cueille pas n'importe quoi. Par contre, on peut en cueillir beaucoup, et il y en a énormément qui sont comestibles, énormément.
0: C'est comme les champignons, quand tu connais pas, tu touches pas.
1: On est tout à fait d'accord. Moi, je les connais, mais je sélectionne quand même. Voilà.
0: Bon, on y va ?
1: On va cueillir le Rapunzel dans les talus et nous ferons notre omelette de Rapunzel.
0: Et alors, on y va, c'est parti. Alors, Denise, nous voilà au bord de la route. Donc c'est la route qui monte, on a le droit de dire le secret ? C'est pas un secret ?
1: Non, c'est pas un secret parce qu'en fait, il y en a tellement que tout le monde peut en ramasser. C'est la route de Glane, sur le bord de la route de Glane. Alors moi, en général, je le ramasse pas tout le temps là, je le ramasse sur le Cosse. Un, parce que le Cosse est agréable et que les voitures, la proximité des voitures, c'est un peu moins pollué quand même. Voilà, donc en général, je le ramasse sur le Cosse.
0: Bon, on va les rincer quand même.
1: On va les rincer, mais moi, je les mets dans le vinaigre, je les laisse tremper et il n'y a pas de souci. Hein.
0: Le Rapunzel.
1: Le Rapunzel.
0: Le Rapunzel.
1: Le Rapunzel en occitan, voilà. Là, il va y avoir énormément de fraises.
0: Ah, les petites fraises des bois, là.
1: Voilà. Alors moi, je râle toujours quand ils passent les pareuses. Au moment où il faut manger les fraises. Mais non, pas possible. Là, nous allons cueillir de Rapunzel. Il doit y en avoir beaucoup. C'est très drôle parce qu'avant, il y en avait beaucoup moins ici. Et je ne sais pas cet endroit. Je ne sais pas pourquoi il est venu comme ça. Je ne sais pas. Et puis en plus, il est extrêmement tendre.
0: Donc là, on a une vue de Gagnac.
1: C'est une des plus belles vues de Gagnac. Parce que là, on a vraiment une belle vue du Fort Castral. Mmh. On aperçoit la rivière en fond, le Nègreval. Quoi de mieux ?
0: Ah, il y en a une là, regardez.
1: Vous voyez, c'est une grosse tige, mais en fait extrêmement tendre.
0: Et donc, on est parti pour une belle récolte.
1: Il faut le couper quand même pas trop bas, parce qu'en plus, après, c'est très raide. Et plus on prend la tige raide, plus c'est amer. Et c'est fibreux, donc c'est pas très agréable à manger. Et on voit, là, on se rend bien compte de la liane, comment elle peut être, effectivement. Elle peut s'accrocher à tout et n'importe quoi pour se créer un chemin de lumière. Voilà, et c'est au bout de ces tiges-là qu'ensuite, il y a des baies toutes rouges qui sont extrêmement nocives.
0: D'accord. Attention, la marche.
1: C'est joli parce que les feuilles sont en forme de cœur, un peu vernissées. Je les trouve très, très jolies. Elles sont très délicates, en fait.
0: Bon, Denise, on en a bien, bien, bien ramassé. On a un gros bouquet, là.
1: On en a largement assez pour faire une omelette délicieuse. Tout ça est de la truffe d'été. Moi, je crois que ça va être sympathique.
0: Bon, on rentre à la maison alors ?
1: On vous en parlera peut-être. Très très belle balade. Alors maintenant que nous avons cueilli les Rapunzel, il faut les cuisiner.
0: Eh bien, on va faire ça, montrez-nous.
1: Voilà. Alors c'est très simple. Ces Rapunzel, on va quand même couper essentiellement la pointe. On ne va pas garder la tige qui peut être dure et filandreuse, qui n'est pas sympathique. Donc on va couper les tiges, on va mettre ça dans du vinaigre. Ensuite, on les laver, mettre dans du vinaigre et ensuite je vais les blanchir à peu près 5 minutes dans de l'eau bouillante. Je vais les égoutter et ensuite on va les cuisiner. Je vais mettre simplement du beurre dans la poêle avec des échalotes. Je vais couper le Rapunzel très assez finement et je vais y casser des œufs pour faire une omelette. Ou on peut aussi, quand on les fait en omelette, y râper effectivement une truffe noire, c'est pas mal.
0: Ah, c'est pas mal, c'est une
1: truffe noire. C'est pas mal. Une truffe noire, c'est sympathique. Ouais. Ça donne du goût. Mais avec de l'échalote, c'est sympa aussi.
0: Alors, j'ai eu dire que votre compagnon, votre chère et tendre, avait une spécialité pour récupérer les truffes. Il était assez doué.
1: Oui, en fait, il est en permanence à quatre pattes au milieu du terrain. Et avec ses mains, il tâte le sol et dès qu'il y a une boursouflure, il trouve la truffe. En fait, on n'a pas besoin de chien. Gérard fait le chien.
0: Il est formidable.
1: Il est formidable.
0: Il aboie, il remet la queue.
1: Alors, c'est assez suspect pour les voisins quand ils le voient à quatre pattes au milieu du terrain. Mais moi, j'y vais à quatre pattes. Je vous assure, je n'ai rien trouvé du tout.
0: Il y en a qui utilisent des mouches.
1: Oui, alors la mouche, moi, ma grand-mère en trouvait beaucoup, beaucoup à la mouche. C'est-à-dire, le principe de la mouche, c'est simple. Quand une mouche se pose à un endroit, on prend un grain de blé.
0: Oui.
1: On met un grain de blé, parce que la truffe n'est pas nécessairement mûre. On met un grain de blé. Et quand c'est pour opérer en fait.
0: Oui.
1: Et ensuite on voit le grain de blé va germer et c'est un indice pour trouver la truffe. Voilà, et ça c'est très précieux. Alors pour voir les mouches, c'est pas facile, il faut une petite baguette. On se promène tranquillement en faisant circuler la baguette de droite à gauche et on voit que la mouche se lève. Une mouche extrêmement fine, elle se lève et ensuite c'est là qu'on met le grain de blé pour le repérer à maturité de la truffe.
0: C'est magique ce que vous me racontez.
1: C'est magique, mais il ne faut pas le dire à tout le monde quand même.
0: Non, ça ne sortira pas du lot, t'es promis.
1: Non. Mais c'est vraiment mes grands-parents qui avaient... mon grand-père faisait des chênes mycorhizés. Et donc moi, je me rappelle, enfant, on ramassait des truffes, énormément de truffes. Il y avait des tables de campagne qui étaient remplies de truffes. Hein. Voilà. Mais là, ce que je ramasse essentiellement, truffes noires quelques-unes, mais c'est des truffes blanches d'été. Quand il a quatre pattes dans le jardin, c'est des truffes blanches d'été qu'il ramasse. Et là, c'est la... Il y en a, c'est bizarre, parce qu'il y en a à côté des... Il y en a à côté des... Qu'on appelle ça des noisetiers. Mais il y a des endroits complètement insolites. On se dit, pourquoi ça pousse là? Les noisetiers sont loin, les chênes sont loin. N'empêche qu'il y en a tout le temps. Tout le temps. Et elles sont vraiment très, très, très belles. Hein. Bon, c'est pas aussi parfumé quand même hein, que les truffes noires. Il faut pas exagérer non plus. Mais la consistance et l'apparence est complètement identique. Par contre, voilà.
0: Une fois coupé, c'est différent.
1: C'est différent. Par contre, si on met ça dans une boîte avec des œufs, ça sent quand même. Hein. Ça sent. Moi, je truffe mes pâtés avec, hein, quand même.
0: Bien, quand même.
1: Quand même, quand même.
0: On va s'écouter un petit morceau de musique.
1: D'accord.
0: Oui, et c'est vous qui allez le choisir.
1: D'accord. On va écouter un morceau de musique.
0: Oui.
1: Qu'est-ce que vous proposez ? Moi, j'aimerais bien Césaria Évora. Césaria Évora, c'est une chanteuse du Cap Vert qui est toujours sur scène avec les pieds nus pour être bien plantée dans le sol et qui a en plus une présence et de l'émotion à revendre.

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1: Alors,
2: un petit peu de beurre et des échalotes à frire tranquillement. Du sel de gruisson.
1: Du sel de gruisson.
2: Ouais, parfumé à l'ail. Je vais mettre du poivre et je vais mettre notre récolte de piment d'Espelette. Je vais battre mes œufs de façon à ce que ça soit très mousseux.
1: C'est la mère Poularde hein, qui fait les omelettes mousseuses.
2: Bah, il faut une omelette, ne peut pas se faire si c'est pas mousseux. Il faut bien prendre le temps de battre. Sans perdre de vue quand même que les échalotes sont

0: Ah non, mais même à la radio, on a l'odeur.
1: Ah ouais, c'est incroyable. Alors, je ne sais pas si les autres vont aimer.
0: Moi, je trouve que j'ai un métier formidable.
1: Ouais.
0: C'est de faire des émissions de radio sur la cuisine.
1: C'est ça, ouais. C'est ça. Il y a pire, hein.
0: Je me balade chez les gens, dans les restaurants.
1: Dans les cuisines des gens. Voilà.

0: Oui, bien sûr qu'on a du monde. Mais je pense qu'ils ne connaissent pas le répounsou. Ils vont découvrir le répounsou. Ils vont peut-être faire la grimace pour ceux qui n'aiment pas l'amertume. Ou alors ils vont en redemander. On ne sait pas. Mais on va voir. Ça va être intéressant de voir les... Parce que les gens disent toujours que c'est de l'asperge sauvage. Mais non, c'est pas de l'asperge sauvage. On va pas... Alors l'important, c'est de bien la plier, l'omelette. Hein.
1: Ouais.
0: Hein. Ouais. Parce que ça, voilà, ça fait pas sérieux du tout, sinon.
1: Bon, après, on est entre amis. Hein.
0: Oui, on est entre amis, ouais. Mais bon, moi, j'ai ma dignité, quand même.
2: Bon, nos invités, là. Monsieur Gérard. Est-ce que vous attendez
3: avec impatience, là, c'est depuis qu'on entend, là, on a entendu crépiter la poêle, l'omelette, la tac-tac, on a même vu la mousse se faire là, autour d'omelette.
2: Donc... On arrive. C'est elle bon. A l'air pas mal, là.
0: Moi, je pense qu'elle est bien. Il faut qu'elle soit quand même un peu mousseuse, hein, parce que baveuse, pas mousseuse, baveuse. On est assez fiers, quand même.
2: On leur apporte ça, vous allez voir.
3: Ouh. Ah, mais là, ça, on est sec, mais ça se coupe en deux, ça, non?
4: Non.
3: Hein? Bon, dommage.
5: Oh, elle est magnifique. Il y en a beaucoup de Respounchou. Elle est verte, hein?
6: Oui, elle est bien verte.
3: Bon, mais il n'y a plus qu'à.
5: Il n'y a plus qu'à.
3: Allez.
2: Alors, c'était très, très, très, très bon. Alors, vraiment, Denise, je vous remercie.
0: C'est avec grand plaisir. J'espère que tout le monde a aimé et n'a pas été dérangé par l'amertume.
2: Mais eh ben, c'était pas si amer que ça. Hein. Franchement, quand c'est que les têtes comme ça, c'est très, très bien.
0: Et puis en prenant que les têtes et en blanchissant, ça enlève énormément l'amertume, c'est sûr.
2: Eh bien, je reviendrai à Gagnac. Vous savez, à Gagnac, comment on appelle les habitants de Gagnac?
0: Et Gagnac quoi?
2: Gagnac quoi? Gagnac être connu.
0: C'est ça, exactement, mais je vous le fais pas dire.
2: À bientôt, au plaisir.
0: Au plaisir, Hervé, à bientôt.
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1: Et bonjour Florence.
2: Ah bah tiens, ça alors, bonjour Hervé.
1: Oui, I'll be back, hein, je suis revenu.
2: Et quelqu'un d'autre est avec nous, mais qui est-ce?
3: Ah bah oui, moi c'est Jean. Salut.
2: Oh, bon, salut Jean.
1: Salut Jean.
2: Et ça que nouveau cet honneur?
3: Ah bah, j'ai vu de la lumière, du coup je suis rentré.
2: Ah, super, d'accord. Et alors, il fait chaud, il fait froid, c'est sympa.
3: Ça a l'air bien.
2: Ça sent bon.
3: C'est cosy. C'est cocooning.
2: C'est cocooning à Décibel FM.
3: Ouais.
2: Bon, bah, on est bien heureux, en tout cas, de t'accueillir parmi notre équipe.
3: Merci.
2: Et voilà, et ensemble, on va continuer à parler des différentes dates qui vont jalonner cette belle semaine sur notre territoire. Le vendredi 12 juin, à l'Herme. Ça, c'est un groupe que je crois que tu connais, Jean, non?
3: Oui, surtout le bar.
2: Ah, le bar, ok.
3: Ouais, le groupe Chafouin qui investit le bar à trucs dans une soirée comme on les aime, un peu folle et très beaucoup musicale.
1: C'est sympa, ça, le bar à trucs. C'est comme les barbes à papa,
3: bar à trucs.
2: Et ouais, alors apparemment ça a l'air d'être plutôt la bonne ambiance, hein, décalée, vibrante, sympathique.
3: Carrément.
2: Et qu'est-ce qu'ils proposent d'autre alors pendant cette soirée? De la touffe, je crois. C'est quoi cette histoire? Prendre les manettes du vaisseau pour assurer la fin du voyage sur des rythmes endiablés? Eh ben voilà. Ben mais ça risque d'être plutôt sympathique et très chafouin, n'est-ce pas?
3: Très chafouin.
2: Ouais.
3: Ensuite,
2: du slow dating maintenant, sans transition, au tiers-lieu Savi, c'est au Mas de Savi, 46 400. Voilà, bah, une soirée dating, tranquillou, pour faire des rencontres. Et hop, pourquoi pas, hein, de 18h30 à 23h. Il y a un bar, il y a un petit repas que vous pouvez amener à partager ensemble. La participation, c'est 20€ par personne. Et Hervé, il n'y a pas un petit numéro de téléphone par hasard?
1: Il y a un petit numéro, effectivement. 06 47 03 64 51. Vous savez, Florence, que beaucoup de gens, surtout des jeunes, me disent « Ouais, c'était bien à votre époque, il y avait des slow, et maintenant il n'y a plus de slow. »
2: Ah ben voilà l'occasion de découvrir pour tous nos jeunes ce qu'est un slow, en fait, et comment ça se danse, à quoi ça sert.
1: Voilà, c'est pour se rapprocher.
2: Et ouais, pour se rapprocher. Ah, c'est très joli.
3: La bonne époque.
2: Ouais. Allez, le vendredi 12 juin prochain, ouais.
3: Avec le comité d'animation culturelle de Gourdon, entre cool jazz, swing, latin, de Miles Davis à Michael Brecker, et en passant par Monk, Coltrane, des standards revisités et quelques compositions fusionnant toutes ces influences.
2: Un jazz multicolore, accessible et varié avec le quartet Guy Will Quartet. Voilà, bah, ne ratez pas ce très beau moment musical donc prévu par le comité d'animation culturelle de Gourdon le 12 juin prochain à 20h30 au cours du Sénéchal. Que se passe-t-il à Saint-Jean-l'Espinasse ce même jour, vendredi 12 juin prochain?
1: Une conférence de Jacques Calvet, portrait de femme du 16e au 18e siècle. C'est en partenariat avec l'association Orlando.
2: Et une conférence qui se tiendra le vendredi donc 12 juin à 18h à la salle de quartier de Saint-Jean-l'Espinasse et qui propose de découvrir plusieurs autrices ayant fait des portraits de femmes exceptionnelles. Donc Jacques Calvet nous invite à découvrir ces artistes talentueuses et à comprendre comment à différentes époques elles ont réussi à s'exprimer dans un art dominé par les hommes.
3: Au Grand Couvent de Gramat, nous aurons le plaisir d'accueillir le vendredi 12 juin à 20h les prestigieux chanteurs montagnards d'Alfred Roland pour un concert exceptionnel donné dans l'écrin de sa chapelle.
2: Alors la participation est libre et c'est plutôt une belle surprise et assez intriguant ces chanteurs montagnards puisque le principe des chanteurs montagnards a été fondé en 1832 par un compositeur et ancien élève du conservatoire de Paris et que c'est un ensemble vocal qui est considéré comme le plus ancien de France encore en activité. Alors pour les curieux et évidemment les mélomanes, venez découvrir les chanteurs montagnards d'Alfred Roland.
1: Quelques infos ou renseignements, Jean?
3: Oui, on peut tout à fait appeler au 05 65 38 73 29.
2: Et que se passe-t-il au marché de la Théoule à Revel? Qu'est-ce que c'est d'abord le marché de la Théoule? Est-ce que vous savez un petit peu, vous connaissez?
3: C'est un marché de producteurs
2: et, ouais.
3: Et de créateurs locaux.
2: Exactement.
3: À Revel.
2: Et ouais, exactement.
3: Le vendredi 12 juin de 17h à 22h.
2: Et ben alors, t'en sais des choses, ouais. Jean,
3: et en
2: pour
3: plus,
2: un nouveau venu.
3: Avec le groupe Le Barda, en concert à 20h.
2: Et ouais. Le domaine de la Théoule, c'est situé dans un parc arboré avec 3 espaces et des habitations pour 9 personnes en situation de handicap. Et ils ont aussi mis en place un tiers-lieu qui propose des activités et des services aux habitants du territoire. Donc le marché de la Théoule, bah, c'est l'occasion aussi de se mélanger un petit peu, de faire du lien social. C'est plutôt sympa. Il y a un contact, je crois.
1: Oui, si on a besoin de quelques informations, 07 52 03 11 53.
2: Super.
3: Le vendredi 12 juin, toujours à 20h, à Felzin, jazz et littérature sont au programme.
2: Au Quintessence, et oui, c'est une veillée littéraire sur le thème de Écouter le vivant. L'entrée est libre et c'est animé par Jean-Paul Audos en partenariat avec la librairie Champollion et donc le Quintessence. C'est la dernière veillée littéraire de la saison et Jean-Paul Audos présentera 4 écrivaines invité du prochain festival de Kerb. Alors du coup, on en profite pour donner les dates, hein, du 31 juillet au 2 août. Voilà, alors rendez-vous au Quintessence à Felzin le 12 juin à 20h. Alors on a eu la chance de découvrir le groupe Did & Co il y a très très peu de temps grâce à un ancien, un des fondateurs en fait de Decibel FM, Dominique Bex, qui est venu en studio pour faire une petite présentation de ce groupe et reprendre peut-être du service, en tout cas on l'espère. Et avant cela, on écoute Dominique Bex interviewer le groupe Did & Co.
4: Bonjour à toutes et à toutes. Aujourd'hui dans l'agenda, on va parler musique et plus particulièrement une chanson française à la sauce qui pique avec le groupe local Did & Co. Bonjour messieurs.
5: Bonjour.
4: Did & Co, j'ai avec moi Did, le chanteur,
5: oui.
4: Guitariste,
5: ouais.
4: Arrangeur aussi.
5: Oui, ouais, c'est ça.
4: Charlie, le bassiste.
6: C'est ça.
4: Le batteur étant bassiste, au travail pour l'instant.
5: Choriste.
4: Voilà, bassiste, choriste. Pouvez-vous nous parler un petit peu de Did & Co? Ça fait combien de temps que cette formation existe?
5: Ça fait une année maintenant, là. Là, ça fait une année au mois de mai.
4: Ouais.
5: Ça fait un an avec cette nouvelle équipe, les nouveaux musiciens, donc.
4: Oui, parce que dans le coin, Did...
5: Charlie, oui, j'en ai fait pas mal.
4: Voilà, on le connaît.
5: Je
4: ne
5: vais pas tous les nommer, parce que... Bon. Et puis voilà, ça fonctionne pas trop mal. On a une bonne formule, une bonne énergie...
4: Depuis un an, cette nouvelle formation.
5: Ouais.
4: Toi, Charlie, aussi, musicalement, dans le coin, on te connaît pas mal. Tu as participé à pas mal de groupes.
6: Ouais, un petit peu, oui, quand même. Ouais.
4: Ouais. Ouais, ouais. Tu peux nous en citer quelques-uns?
6: Notamment Les Caleçons Sèches. Voilà, c'était le groupe de référence, quoi, je pense.
4: Donc, Did & Co, c'est de la chanson française à la sauce qui pique. Qu'est-ce que vous entendez par là?
5: C'est un peu plus rock'n'roll que les originaux, on va dire. C'est un petit peu plus...
6: Un peu plus rythmé.
5: Un peu plus rock, un peu plus... Voilà, c'est...
4: Que les originaux, pourquoi les originaux? Vous faites de la reprise?
5: Oui, c'est la reprise, oui, oui. Brel, Brassens, Sigelin, Dutronc. Donc on essaye d'arranger un petit peu plus... un peu plus rock, ouais, voilà, plus énergique. Enfin, plus énergique après, voilà. C'est selon, hein. Pour nous, c'est énergique.
4: Et aussi vos propres compositions.
5: Et des compos, ouais, bien sûr, il y a des compos qui sont intégrés dedans, ouais, dans le répertoire.
4: Justement, on va peut-être écouter un morceau, on va écouter une de vos compositions,
5: ouais,
4: Cardiaque.
5: Cardiaque, allez.

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1: C'était Cardiaque par Lady Denko. Vous êtes dans l'agenda de Décibel FM 105.9, 106.9. Donc Lady Denko, ils sont là avec nous dans les studios pour parler un petit peu de leur prochaine date aussi, tant qu'à faire.
2: Alors la prochaine date, ce sera le 12 juin.
1: À Puybrun.
2: À Puybrun, ouais. Voilà,
1: en 1987.
2: En 1987, ouais. Voilà.
1: Voilà. Et aussi, là, vous allez avoir deux grosses dates.
2: Donc au mois de juin, ouais. Au mois de juin, toujours au mois de juin. Le 20 à Tégras.
1: Pour la fête de la musique. Mais
2: peut-être qu'on parlera des
1: on
2: autres
1: va en
2: groupes.
1: Parler, justement.
2: Et le 21 à Vérac, au VRMB.
1: Entre autres, après,
2: d'autres arrivent. Enfin, d'autres sont déjà là. Mais...
1: Voilà, puisque cette année, vous avez à peu près plus d'une vingtaine de dates.
2: Ouais, voilà.
1: Octobre. Justement, on va peut-être parler de cette fête de la musique à Tégras qui aura lieu le samedi 20 juin prochain. C'est organisé par le bar des Trois Ruisseaux. Donc, une grosse soirée gratuite, il faut le préciser. C'est pour la fête de la musique. Ça commencera à partir de 18h30, 19h. Alors, ils ont prévu une programmation très éclectique.
2: Oui. Bah ouais,
1: puisque ça commencera avec de la musique musette avec Kinette et Titi.
2: Voilà.
1: Donc, c'est un groupe qui est formé spécialement pour cette soirée. Parenthèse, il y aura quand même monsieur le maire de Tégras qui joue dans cette formation.
2: Est-ce qu'on a besoin de le préciser.
1: Donc après, eh bien, il y aura de la musique irlandaise.
2: Entre les deux, il y a une
1: Batucada qui sera pendant toute la soirée.
2: Intersen.
1: Voilà, Intersen. Après, il y aura les chèvres éclectiques. Mm-hmm. Donc ça, c'est de la musique irlandaise et trad avec notre ami Bill Newman, notamment.
2: Voilà.
1: Et après, ben, on changera complètement de régime puisque vous ouvrirez la soirée, vous, Lady Denko.
2: Voilà.
1: Mm-hmm. Ouais. Ensuite, il y aura du bon gros rock avec Rio Redcore. J'ai toujours du mal avec ce nom. Toujours la batucada entre chaque groupe. Et ça se terminera, je crois... Avec Esperanza Sound System.
2: Voilà.
1: Donc de la musique gratuite, tout style, jusqu'à 3-4 heures du matin, je crois que c'est prévu. Ouais. Donc à Tégras,
2: restauration.
1: Oui, restauration buvette, sur place, buvette. Bon, à savoir quand même que le bar fermera à 2 heures du matin, mais il y aura de la musique jusqu'à 4 heures.
2: Voilà, animé par Esperanza.
1: Lady Denko, je vous remercie d'être venu.
2: C'est nous, hein.
3: Merci, ouais.
1: Et on se retrouve très prochainement. Voilà. Donc, n'hésitez pas, si vous voyez Lady Denko tourner dans le coin, allez voir.
2: N'hésitez surtout pas.
1: Voilà, c'est de la chanson française à la sauce qui pique.
2: Merci.
1: À bientôt.
4: Et à très bientôt, Dominique. Et merci pour cette interview passionnante. Et on va passer au samedi 13 juin.
5: À Bretenoux, sur l'île de la Bourgnatelle.
6: Waouh !
5: Oui, une exposition de mobilettes. Alors là, c'est vraiment c'est un gros événement de mobilettes pour les mobeux, les pros de la Meule. Donc vous pouvez venir pour présenter vos mobilettes. C'est l'association Oxymob 46 qui organise ça. Il y aura un concert de rock avec les ovnis, DJ Skydance, l'entrée est libre, une buvette, des grillades et une vraiment superbe ambiance.
6: Ça a l'air très sympathique et assez familial. Et puis en plus, ça va nous rappeler des bons souvenirs de mobilette, n'est-ce pas, Hervé?
5: Tout à fait. Ouais, j'ai toujours rêvé d'avoir un petit 103 SP quand j'étais...
6: Mais moi aussi.
5: Mais ma maman n'avait pas les sous.
6: Ouais, c'est vrai. Et puis c'était dangereux. Et puis
5: voilà.
4: Et oui, mais maintenant, les mômes, ils peuvent se faire de l'argent. Hein. Grâce au vide de ta chambre, eh oui.
6: Ah
5: oui, c'est quoi le vide de ta chambre?
4: À Bretenoux, l'association des parents d'élèves du collège d'Orlande organise un vide de ta chambre le samedi 13 juin 2026 à la salle et au parc Hérol à Bretenoux.
6: Ah bah c'est juste à côté du parc de la Bourgnatelle, c'est super, ça peut faire un petit programme sympathique pour ce samedi, pour les familles qui veulent se balader un petit peu dans le coin sans trop bouger.
4: Exactement.
6: Et s'ils n'ont pas trouvé leur bonheur au vide-ta-chambre, il y a toujours possibilité d'aller au vide-grenier de Biars, également, qui est place des Tilleuls, juste à côté de la gare.
5: Voilà. Si j'ai bien compris, le vide-ta-chambre, c'est juste après le range-ta-chambre.
6: Non, ça sent l'expérience.
5: Non, j'ai pas eu d'adolescent, moi, pas du tout.
6: Ouais. Voilà, donc bah, ça c'est plutôt sympa. Mais on a d'autres programmes et projets pour vous, pour ce samedi 13 juin, et notamment les IF de la compagnie État d'âme. Et oui, dans le cadre du festival Nuit des forêts avec l'association Les Agités du local. Donc le samedi 13 juin à 19h, rendez-vous à l'Oasis des âges à Chartrier-Ferrières. Ça, c'est en Corrèze. La pièce Les IF est poétique et sonore, alliant la danse au mot. La compagnie État d'âme invite le public à vivre une expérience immersive pour se relier au vivant de manière subtile, sensible et engagée. Voilà, la durée c'est une heure, c'est tout public, c'est très beau à vivre, vraiment à vivre et à partager ensemble en famille. La participation est libre et toute la journée est dédiée à la forêt du Causse-Corrézien, organisée par le tiers-lieu associatif Les Agités du local. Voilà, pour les petits, les grands, venez vous émerveiller de notre forêt, la découvrir sous plusieurs angles scientifiques, sensibles et poétiques, pour encore mieux la connaître, l'aimer et la protéger, cette grande nature que l'on aime.
5: Le Jindou Festival au cinéma L'Arsenic.
6: Et oui, et aussi au Grand Palais de Cahors le lendemain, effectivement, deux projections d'un même film, La Petite Graine de Cola. De quoi s'agit-il, Jean?
4: Denis et Céline rêvent d'avoir un enfant et après des années d'insémination artificielle infructueuse, ils se lancent dans le plan de la dernière chance, demandé à Piche, un ancien camarade de classe dont Denis était le souffre-douleur, de les aider.
6: Ouh là là,
4: ça promet.
6: Oui. Alors en plus, ce qui est chouette, c'est que ce film va pouvoir être expliqué et présenté par un des réalisateurs, donc Kola Rifkis.
4: Tout à fait.
6: C'est une comédie de 2026 de 1h38 et elle est donc proposée dans le cadre du Jindou Festival dans deux cinémas à deux dates différentes.
4: Le samedi 13 à 20h30 à l'Arsenic et le dimanche 14 juin à 20h45 au cinéma Le Grand Palais à Cahors.
5: Un peu d'amour maintenant avec les rencontres philosophiques menées par Flore Proust.
4: Oh là là!
6: Nous vous proposons la question « L'amour est-il un besoin ou un désir ?» Voilà, c'est ce que nous expliquent Flore Proust et Pascal, donc, qui est sa mère, et donc qui vous invite à participer à ce petit débat philosophique plutôt sympathique, donc le samedi 13 juin. C'est 260 route de Négral-Mélac à Saint-Vincent-du-Pendy, avec un petit numéro de téléphone pour s'inscrire, prévoir quand même de prévenir de votre présence.
5: 06 06 44 30 76.
4: Et le 13 juin à Cornac, Tiliade propose Mais où valise?
6: C'est une création et une interprétation de Greg Voinis qu'on avait eu la chance déjà de rencontrer en studio avec Anne Merlin lorsqu'ils sont venus présenter l'activité de l'association Tiliade. Et donc voici le résumé un petit peu de son spectacle.
4: Au fil des cimes, au fil de l'eau, Golo parcourt la terre et ses mystères. Il va lire des histoires à ceux qui ont peur du noir, des histoires pleines d'amour pour ceux qui ont peur du jour.
6: Oh, c'est joli, c'est poétique, comme c'est tout ce que fait Tiliade, c'est vraiment chouette. Voilà, c'est un spectacle en plein air à 17h, prix un goûter à partager, tiré du panier, dès 16h, voilà, prix au chapeau. Je vous conseille de vous rapprocher de cette très belle asso pour découvrir toutes leurs actions sur le territoire.
5: Passons au dimanche 14 juin.
6: L'APE de Fraissinet, le Gela Goujounac.
5: Je vous laisse celui-là.
6: Ouais. Organise un vide-grenier et une bourse aux vêtements. Donc c'est sur le parking de l'école.
5: De 9h à 18h. Ah ouais. Hein. J'ai un petit numéro pour les informations, pour s'inscrire.
6: On y va pour le petit numéro.
5: Allez, Coralie, qui est la présidente de l'association, au 06 74 26 59 50.
6: Super. Un peu de musique aussi, je crois.
4: Oui. Ce dimanche 14 juin, à 16h, dans l'église de Vérac-Saint-Martin, en partenariat avec Ferrandou Musique, l'association Saint-Martin de Vérac vous invite tous à venir assister au concert Regents Quintet.
6: Super, ouais, et avec un petit numéro de téléphone, Hervé.
5: Le 06 37 13 99-68.
6: Alors, il y a un château qui s'appelle le château de Bataille. Voilà, c'est un très beau château hein, qui est donc aussi dans le Lot et qui propose un concert baroque avec le groupe E égale MC2 suivi d'un repas partagé. Pour toute réservation, il faut envoyer un petit message à château de Bataille 4600@gmail.com et vous pourrez écouter du Vivaldi, Corrette, Purcell, Heindel, Schmelzer, Telemann. Voilà, ça va être chouette.
4: Incroyable.
6: Et pour terminer cette édition d'agenda, une dernière petite info, ça se passe à Salvagnac.
5: Oui, dans le Tarn.
6: Eh ouais, dans le Tarn, un peu loin, mais bon, voilà.
4: Il y a un bal postal.
6: Eh oui.
4: Mais qu'est-ce donc un bal postal ?
6: Une atmosphère envoûtante, avec deux groupes qui participent à cette soirée.
4: Ah oui, Carte Postale et Mong. Et ça se passe à la salle Phoenix.
5: Eh bien, Florence et Jean, je pense qu'on a fait le tour, on a vu pas mal de choses.
4: Ouais, c'est pas mal.
6: Ouais, c'était super en tout cas. Merci beaucoup pour cette première expérience avec toi, Jean.
4: Oui, merci à vous.
6: Et c'était super chouette de partager ce moment ensemble, tous les trois. À très bientôt pour un nouvel agenda sur Decibel FM.
5: À bientôt.
4: À bientôt.
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2: Le barrage sonore revient pour sa troisième édition le 20 juin à partir de 19h à Commiac, au cœur du Lot. Lors de ce festival de musique éclectique et familiale organisé par La Solidaire, venez voir et entendre Ayema, avec un reggae moderne saupoudré de hip-hop et d'électro. Zaman Zaman, inspiré du son des Balkans entre rock et world music. Les Trucs en Truc, un groupe itinérant qui mêle chansons françaises, influences tziganes et musique populaire. Et enfin, The Nickel Cat, un projet de musique psytrance pour faire trembler la terre jusqu'au bout de la nuit. Rendez-vous donc le 20 juin à partir de 19h au Lac des Vernes de Commiac, avec sur place restauration, bar et jeux. Un espace de camping est également mis à disposition. Nos amis les chiens sont aussi les bienvenus. Entrée 8€ ou jeu de la roulette. Et étant donné que les organisateurs sont des extraterrestres qui ont été recueillis par des castors, le thème de cette année sera les pirates de l'espace. N'hésitez pas à sortir vos plus beaux costumes. Pour plus de renseignements, vous pouvez consulter la page Facebook du Barrage Sonore.

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1: la voie lactée
0: 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Tu verras, ça rend vachement bien les petits autocollants.
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2: Non.
0: Bah, c'était bien la peine de vouloir habiter à la campagne.

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2: Mardi à 10h, mercredi 13h, vendredi 17h. Nous sommes réunis autour de la table de la cuisine de Hélène Van Dongen aujourd'hui pour une journée un peu spéciale puisque l'on va parler masque africain. Alors Hélène, est-ce que vous pouvez nous décrire l'endroit où on se trouve exactement?
3: Moi je dis toujours c'est un labyrinthe. C'est vraiment un lieu où beaucoup des sculptures de mon mari Case Ox sont assemblées, mais il y a aussi beaucoup des sculptures et autres peintures des artistes d'ici que j'ai collectionné après son décès.
2: Est-ce que vous pouvez vous présenter? Je vous laisse vous présenter chacun votre tour.
4: Oui, alors Pascal Girac, je suis Karen Nakua d'origine et j'ai comme ami Jean-Pierre Jouffroy. On a travaillé depuis quelques années à Fressines pour son festival et tout. J'ai déjà eu l'occasion d'exposer et j'ai proposé après mon coup d'œil dans la maison d'Hélène Van Dongen les statues magnifiques. J'ai proposé à Jean-Pierre, qui a accepté, une exposition de l'art africain, de l'âme africaine, et on est en train encore aujourd'hui de travailler sur le sujet.
2: Donc le sujet se précise, merci beaucoup pour cette intervention, pour en savoir un petit peu plus, autant s'adresser directement au collectionneur.
5: Oui, prénom Yann, deuxième nom Levering, je suis collectionneur depuis 55 ans, depuis l'âge de 15 ans, et maintenant j'ai une collection incroyable, plus de 1000 pièces. Et je suis honoré la possibilité de deux expos avec Hélène et avec Pascal et Jean-Pierre. Et ça me semble très intéressant pour le Lot parce que les statuettes et les masques africains ne sont pas très connus ici dans le Lot.
2: Merci beaucoup pour nous accueillir dans ce moment un peu exceptionnel du coup de sélection des œuvres qui vont être présentées dans le cadre du festival Festive Art organisé par le CLAC à Fressines et dont les dates sont, alors là je vais demander au chef organisateur du festival.
6: Oui, Jean-Pierre Jouffroy, président de la Clé des Arts au Champ. Les dates du festival c'est du 3 au 9 juillet et quand grâce à Pascal et à Hélène j'ai découvert ces œuvres, c'est devenu un événement dans l'événement par rapport au festival parce que c'est assez exceptionnel. Voilà, après le festival dépasse simplement la question de la collection des cultures. C'est vraiment une occasion de se rencontrer, de permettre de découvrir et d'échanger sur des cultures mal connues de l'Afrique.
2: La pénombre nous entoure. Hein. On est très peu éclairé dans une très jolie pièce faite de beaucoup de couleurs. Et effectivement, on a en face de nous une série de personnages qui sont comme des présences presque humaines, assez à l'écoute en tout cas. Et j'ai envie de vous demander à chacun, peut-être d'en choisir chacun une, et de dire comment vous la décririez et ce que vous ressentez.
5: Moi, je vais raconter 10 jours sur toutes les statuettes, parce que j'ai de mes livres au sujet des statuettes. Il y a 500 tribus en Afrique, mais 5000 sous-tribus. Ils font toute vie très longtemps pour apprendre toutes les statuettes. Et ça, c'est un ancêtre, Emba, Congo. Ça, c'est une statuette fausse, c'est Songhi Nkisi, de protection de tout le village. Je peux parler toute l'après-midi.
2: Bon, bah, en radio, on ne voit pas grand-chose, du coup. Donc, la décrire, ça serait pas mal. Hélène
3: Je trouve ça, c'est une masque extraordinaire. C'est vraiment une grande ovale et on voit autour les jeux des petits trous, on voit des jeux. Le nez, il est comme c'est une petite os qui passe le nez. C'est vraiment quelque chose qui me parle énormément. Et heureusement, Yann, il m'a parlé un tout petit peu cet après-midi. Quand il est arrivé, il dit « Regarde, ça c'est pour les garçons qui sont au moment de devenir adultes, qui ont une cérémonie spéciale et c'est encore le moment qu'ils n'ont pas le droit de parler. Alors on voit la bouche, mais c'est fermé. Et ça, c'est vraiment quelque chose pour ouvrir. Je crois même que Yann, il m'a expliqué qu'il va rester pendant pas mal de temps sans sa maman, mais vraiment pour vivre ailleurs et devenir l'homme.
2: Et en quoi ça vous touche particulièrement? C'est la symbolique, c'est l'esthétique?
3: Je pense les deux. C'est vraiment aussi la beauté. Pour moi, tous les masques, je suis vraiment admiratif. Et j'ai pas mal de masques de Yann aussi dans le labyrinthe où je vis tout le temps et j'adore.
2: Tu tiens une statuette qui, alors elle, a un pic sur la tête. On dirait un enfant? Non, c'est pas un enfant du tout.
6: Alors, pour la décrire, il y a donc effectivement ce pic, cette corne au-dessus de la tête, une tête qui se termine par une sorte de barbichette et une bouche très ouverte sur la partie inférieure. Et puis un corps ramassé avec, je ne sais pas si c'est un nombril, avec deux bras qui l'entourent. Moi, d'une façon générale, ça me procure énormément d'émotions parce que je sens les questions qui renvoient à l'humanité. Avec, là, il y a les yeux fermés. La vie intérieure, la relation avec peut-être aussi l'au-delà, ce ventre creusé, c'est aussi peut-être les origines. Enfin, il y a multiples pistes, moi, que je ne sais pas du tout la signification, mais ça me procure une émotion importante, même je suis même impressionné, c'est pas anodin, et donc je me pose plein de questions sur cette histoire qui est racontée à travers ces statues et ces masques.
2: On demande à Yann quelques explications, peut-être.
5: Je sais, comme j'ai dit déjà, c'est une statuette de Kissy, son guide, de protection. Il est adepte tout petit, statuette, pour la protection de la famille. Et le plus grand pour le village et les énormes pour le grand village. Il y a...
2: un nombril.
5: Oui, un nombril, mais ici, il y a des trous, des trucs avec des... comment dire en français, des trucs magiques dedans, les dents de poudre, mais aussi les dents de tigre et le lion. Et...
2: En fait, il y a tout un tas de choses qui transmettent peut-être la magie, tout simplement, qui sont tenues par...
5: Magique,
2: on dirait peut-être un protecteur et un...
5: Par le magicien, possédé par le magicien, le Nagranga, on appelle ce monsieur.
2: Le Nagranga. C'est un sorcier, un magicien, un protecteur.
5: Protecteur, magicien, le plus important, l'homme de la flage.
2: Oui, donc il a quand même cette force de caractère et cette forte présence d'ailleurs que du coup on ressent effectivement quand il. Et alors il est posté où normalement? Il est au début du village, au milieu du village, caché.
5: Le plus grand au milieu du village et le plus petit. Les petits comme 20 centimètres dans la maison.
2: Il y a une autre statue qui est quand même... elles sont toutes intrigantes, hein, mais vous auriez envie de vous exprimer?
7: Je m'interroge simplement, mais peut-être qu'il y aura une explication justement à donner. Je trouve que c'est très impressionnant cette grande sculpture où je vois des clous partout qui enfoncés dans le corps et aussi il semblerait quelque chose autour du cou, resserré, etc. Et ça fait penser plutôt à la souffrance. Et je ne sais pas ce que ça représente au plan symbolique. Mais peut-être tu pourrais dire ce qu'il en est.
5: Je vais essayer d'expliquer. Oui. C'est le même avec le Song Yin Kissy. Ici, c'est une statuette aussi de Congo. Et le tribu est bas Congo. Et les yeux sont en fer. Et normalement, il y a un truc ici au milieu aussi en fer, mais ça manque ici. Et ici, sur le dos, il y a aussi le truc magique, aussi poussé par le Ganga et l'homme médecin. Et les clous, quand on veut faire une promesse, on prend un clou et on le pose dans le statuette. Et quand on ne tient pas le promesse, Dus dat werd voor de probleem, of même tué.
2: On connaît ce genre de procédé dans l'ancien temps, non? Ça rappelle des poupées.
7: Ça tient à la sorcellerie un petit peu. Enfin, c'est ça, hein. Oui, ou vaudou, je sais pas. Mais c'est très impressionnant. Ça veut dire que là, il y a eu beaucoup de clous qui ont été avec des cordes, d'ailleurs, si on regarde bien, qui ont été planté. Alors, est-ce que c'est la même personne qui plante ou est-ce que non, c'est tout le village qui peut venir pour lancer...
5: Chacun fait un problème important et obligé de mettre un clou dedans.
7: Au niveau du village, c'est de la communauté.
5: Oui, au niveau du village.
7: D'accord. Je le trouve très impressionnant, cette sculpture particulièrement. Hein.
2: Il y a une sculpture au musée d'Appert à Paris qui ressemble.
5: Il y a beaucoup de musées à Paris avec les statuettes comme ça.
2: Ah, il y a beaucoup.
5: De l'homme, par exemple, et on peut rester une semaine à Paris pour visiter tous les musées là-bas. C'est incroyable, collection impressionnante.
2: Est-ce que vous pourriez nous dire, par exemple, cette statue, comment vous l'avez eue? Comment vous l'avez trouvée?
5: Je trouve beaucoup de statues en Belgique, où le Congo était une colonie belge d'origine, et maintenant il y a des vieux qui font mourir, et les enfants ne s'intéressent plus pour les antiquités. Alors, très souvent, je trouve des vraies pièces avant 1950, pour des prix très intéressants.
2: Et donc, on vous appelle et puis vous venez voir la statue et voir si ça vous intéresse de l'acquérir.
5: Je viens voir, je visite les brocantes, le fil grillé. Oui, ça marche très bien.
2: Une autre impression peut-être sur une autre statue? Est-ce qu'il y en a une en particulier
8: Globalement, on peut parler de l'esthétique, de l'ensemble. C'est très moderne en fait, ça passe les siècles. Et en particulier, celle-là m'étonne. Parce que on dirait au Galapagos la position de ces statues de pierre là. Il regarde le ciel. Est-ce que il y a un corps qui s'élève? Est-ce que il y a une forme très très très élancée et très interrogative de ce personnage? Yann, tu peux nous en dire un mot?
5: C'est un ancêtre de la tribu Ramba, aussi de Congo. Et c'est un ancêtre qui était toujours intéressé par ce qui se passe dans le monde. Toujours intéressé. C'est pour ça qu'il a le visage comme ça. Il s'étonne toujours. Il s'étonne. Qu'est-ce qui se passe? Et c'est une statuette de 80 ans. Hein.
2: 80 ans d'âge.
5: Oui. Et ça semble très moderne. Peut dire Cometti, quand on voit comme ça.
2: Giacometti, oui, c'est
5: oui,
2: vrai.
5: Oui. C'est formidable. Et ça, c'est assez rare, très rare et magnifique.
2: Alors, une dernière statue peut-être?
7: Oui, et sur l'explication qui a été donnée, c'est un oiseau. Et plus spécialement, c'est un hibou. Un hibou dont on voit les yeux, je crois, sont en vert. Et puis avec un bec très pointu. Et l'explication qui a été donnée tout à l'heure, alors je crois qu'il pèse très lourd, c'était que le hibou voit la nuit, c'est ça?
5: Oui.
7: Et voit tout.
5: La tatou peut s'enrouler pour avoir une protection 100%. Et le hibou voit les esprits noirs dans la nuit.
2: Ok, donc c'est un mélange de tatou qui s'enroule et qui s'autoprotège et de hibou avec des yeux immenses en vert et un bec immense aussi et qui voit tout la nuit.
5: Oui.
2: C'est impressionnant, hein?
5: C'est impressionnant. Et regarde comme c'est fait. C'est très lourd.
2: Oui, ça a l'air effectivement très lourd.
5: Il y a les clous.
2: Oui, il y a des pics.
5: De tigre pour protection aussi.
2: Des dents de tigre par-dessus. Oui, oui, oui. Très, très bel objet.
5: Oui.
2: Magnifique. Alors, est-ce qu'on aura l'occasion de découvrir ces statues ou peut-être d'autres? Je crois qu'il y a deux événements sur le territoire qui nous sont proposés afin de s'approprier cette culture également. Donc, Hélène, je vais te laisser expliquer le premier puisque c'est en cours du mois de mai.
3: Oui, je voudrais bien parler de l'exposition à Karanak. Ça sera des sculptures de Yann, Afrique, et des peintures de mon mari. Il est décédé il y a 11 ans, Kees Ox. Et Yann et Kees étaient aussi des amis. Même avant que moi j'étais mariée avec Kees Ox, c'était une amitié très forte. Alors pour moi, c'est aussi une façon de hommage. Et je trouve les sculptures africaines. On ne peut pas expliquer, c'est vraiment, on peut essayer de décrire, mais quand Yann, il commence à parler, c'est vraiment tout le temps pour moi tellement fort et ça me parle tellement beaucoup. Je suis ravie que c'est possible de pouvoir exposer et ce sera dans 2 semaines. Ça veut dire ça commence 16 juin, mardi, et la dernière jour, ce sera dimanche 28 juin. Et nous sommes ravis d'accueillir tout le monde.
2: Ça se passera donc à Carénac, donc au château des Doyens, salle du chauffoir des moines, entrée par le parc du château. Voilà, du 16 juin au 28 juin 2026, de 10h à 19h. Merci vraiment beaucoup, Hélène. Et il y a un second événement donc, qui va suivre aussi le travail de collectionneur de masques et de statues africaines de Yann. Est-ce que tu peux nous en rappeler l'essentiel ?
6: Pendant le festival, il y aura sur les lieux du festival un espace dédié uniquement à la collection de Yann, qui permettra vraiment de découvrir chaque cet univers, chaque statue, son histoire. Voilà. Et au-delà de cet espace dédié, dans un espace séparé, il y aura un certain nombre d'animations et de rencontres, parce que cette âme africaine a suscité beaucoup de réactions vis-à-vis de plein de gens qui ont une expérience avec l'Afrique, qui ont des actions humanitaires, qui sont passionnés, ont vécu là-bas et ont envie de partager aussi leur propre expérience, même si la qualité des œuvres qu'ils auront ou des tissus ou autres n'ont pas du tout la même valeur authentique, historique que celle de Yann Levering.
2: Tout ça est une histoire de relation, hein, relation avec en ce moment la culture africaine, puisque c'est le sujet. Alors on viendra vous suivre et participer avec vous à cette expérience avec un grand bonheur. Merci à tout le monde. À très bientôt pour une prochaine rencontre dans un cadre peut-être un peu différent, mais toujours autour de la culture africaine et de l'art. À bientôt.
5: Merci à vous et à bientôt.
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imaginez la forme de la boîte crânienne, son épaisseur, sa dureté. Comparez le plan mental à une scène de théâtre sur laquelle évoluent des personnages. Ce sont les images, les pensées, les pensées, les pensées. Ordonnez à ces acteurs de se retirer et conservez une seule image. Installez-vous dans cette pensée et de ce moment, vous cessez de faire et commencez à être.

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2: Bah alors à mardi, Hervé.
1: À mardi, Dorothée. Bonjour, Dorothée.
2: Bonjour, Hervé.
1: Comment ça va bien ?
2: Oh, ça va bien, Hervé. J'ai passé une journée magnifique.
1: Ah oui ? Vous avez fait quoi ?
2: Bah, aujourd'hui, c'était la journée des jardins.
1: Ah oui ?
2: Ah oui. Et alors, moi, je suis allée dans un village en Corrèze, Curemont. Il y avait 7 jardins de particuliers qui étaient ouverts. Et franchement, j'en ai pris plein les yeux. C'était magnifique.
1: Eh ben, formidable.
2: Ouais, vraiment, si vous avez l'occasion d'aller à Curemont, allez-y, c'est un très très très beau village. Et en plus, si vous y allez un jour où les particuliers ouvrent leur jardin, alors vous pouvez rentrer dans le parc du château, c'était super. Et ils allient ça avec, ils invitent des artistes à exposer leurs œuvres. Donc il y a plein de sculptures dans les jardins, des peintures dans des salles des châteaux, c'est vraiment génial.
1: Eh ben, c'était une belle journée alors.
2: Exactement, c'était une belle journée.
1: Alors dites-moi, de quoi allez-vous nous parler aujourd'hui ?
2: Alors, je vais vous parler des fraises.
1: Des fraises ?
2: Oui, les fraises, on les aime bien, puis c'est quand même une culture un peu historique ici.
1: Ah oui, c'est le pays de la fraise.
2: C'est un des pays de la fraise, hein, parce qu'il y en a d'autres. Hein. En Bretagne, ils vont venir, non, c'est nous. Mais il y a quand même un beau terroir de fraises ici, autour de Beaulieu, vers Altillac, autour de la vallée de la Dordogne. Là. Et effectivement, on est nombreux à vouloir essayer d'avoir nos propres fraisiers. Donc, je voulais juste vous donner quelques conseils.
1: Très bien, eh bien, je vous écoute.
2: Alors d'abord les fraises, il faut savoir qu'elles sont... C'est des petites plantes qui sont petites, mais qui sont très gourmandes. Donc elles aiment un sol bien riche en humus. Et il ne faut pas hésiter au cours de la saison à l'enrichir encore de compost, voire d'un engrais qui serait riche en potasse, phosphore. Alors moi, je n'aime pas les engrais chimiques, hein, je suis fan des purins. Donc le purin qui serait plus adapté, c'est le purin de consoude. Voilà, donc déjà une terre bien riche et pas trop argileuse, il faut qu'une terre qui soit drainée parce que le plant de fraise redoute l'excès d'humidité. Donc il ne faut pas que l'eau stagne au niveau des racines. Voilà.
1: Ok, et quoi d'autre alors ?
2: Donc ça c'est déjà pour, au départ si vous voulez implanter des fraises. Alors ensuite, il faut en cours de production nettoyer les plants régulièrement.
1: Nettoyer les plants.
2: C'est-à-dire enlever, si vous voyez, des feuilles qui sont sèches, il faut les enlever. En fait, il faut toujours penser que la fraise, d'abord, elle a besoin d'un grand ensoleillement. Il faut au moins 6 heures par jour. Donc, s'il y a trop de feuilles, notamment des feuilles fanées qui font de l'ombrage, ça va nuire à la maturation du fruit. Et en plus, les feuilles fanées, elles peuvent être un peu le nid de germes, de champignons. Donc, voilà. Donc, il faut vraiment enlever les feuilles. Et puis, en plus, l'avantage, c'est que le plant, il faut toujours qu'il soit bien aéré, d'accord, qu'il y ait de la ventilation, parce que l'humidité, c'est un des grands ennemis du fraisier.
1: Mais pas que,
2: oui, il y a les limaces aussi. Les limaces, elles adorent les fraises. C'est l'année dernière, moi, j'ai eu une production réduite à zéro, une catastrophe.
1: Ouais, vous connaissez la grosse fraise, toute grosse, là, bien rouge, et puis quand vous la prenez, il y a un trou dedans, puis il y a une limace qui a tout mangé l'intérieur.
2: Voilà, on a l'impression qu'on va accueillir un super fruit, et en fait, c'est une coque vide. C'est hyper décevant. C'est souvent les limaces, elles commencent, et puis après, les fourmis, une fois que le trou, il est fait, les fourmis, elles s'engouffrent dedans, et elles rognent tout l'intérieur. Ouais, ouais. Tout à fait. Donc, veillez aux limaces, faites faire régulièrement la chasse aux limaces dans vos pieds de fraisier.
1: Alors, une fois qu'on a nettoyé...
2: Il faut régulièrement aérer le sol autour des racines, ça toujours pour que l'eau pénètre bien. Alors, au niveau de l'arrosage, il faut arroser régulièrement sans détremper la terre. Hein. S'il fait chaud, il ne faut pas hésiter, il faut vraiment arroser régulièrement. Mais alors attention, il faut arroser uniquement les racines. Il faut éviter de mouiller les feuilles et le fruit.
1: Ok, sinon ça fait quoi ?
2: Ça fait l'oïdium, en fait, l'oïdium qu'on connaît bien. Hein, c'est ce champignon qui crée un feutrage blanc sur les feuilles. Mm. Voilà, donc il faut bien arroser, mais surtout ne pas arroser les fruits et les feuilles. Ce que je recommande aussi, c'est de pailler pour éviter que les fraises soient en contact avec le sol. Comme ça, le problème, c'est que quand les fraises sont en contact avec le sol, dès qu'il pleut, en fait, il y a de la terre qui se met sur les fraises.
1: Et ça pourrit.
2: Puis elles sont sales. Et ça pourrit. Et puis le paillage, j'en parle à chaque fois. Hein. Le gros intérêt, c'est de maintenir le sol humide sans trop. Hein. Ça peut paraître contradictoire ce que je dis, mais en surface, en tout cas, il y a moins d'évaporation qui se fait.
1: Et une fois qu'on les a plantés, alors il y a un truc pour avoir une bonne production, pour que ça pour
2: bah, que une ça fois donne, que vous donne... avez respecté ça, qu'elles sont dans un bon sol, qu'elles ont un bon niveau d'ensoleillement, un sol bien riche, il faut en étant bien espacé. Ce à quoi il faut veiller aussi, c'est que les fraises en milieu de saison, elles vont commencer à produire des stolons. Vous voyez ce que c'est les stolons?
1: Les petits fils là, ils vont faire comme des petits fraisiers avec des comme
2: ouais,
1: des
2: petites racines aériennes. Ouais, en fait, c'est la manière qu'elles ont de se multiplier. En fait, elles vont lancer des tiges et ces tiges vont elles-mêmes s'enraciner et créer un nouveau plant de fraises. Au moment où vous êtes en pleine production, il faut les supprimer en fait pour pas épuiser le pied mère. Les stolons, on va simplement les garder à la fin quand on voit que on est un peu en fin de production. Là, on va les laisser et ça va nous permettre de récupérer après des pieds jeunes et de renouveler notre fraiserie. Donc en pleine production, il faut donc supprimer les stolons, supprimer les feuilles sèches. Faire régulièrement la tournée pour voir s'il n'y a pas des premières marques de maladies cryptogamiques.
1: Cryptogamiques.
2: C'est la maladie, toutes les maladies qui sont causées par des champignons.
1: Okay.
2: Donc on a déjà parlé de l'oïdium, hein, qui fait un feutrage blanc au niveau des feuilles. Il y a aussi un autre champignon, le botrytis, qui est un grand classique de la fraise. Alors lui, ça fait une pourriture grise et un peu des taches brunes au niveau du fruit. Et en fait, le fruit, il pourrit. On a une fraise qui est liquéfiée quand il y a du botrytis. Donc si vous voyez un début de maladie cryptogamique, il faut utiliser du purin de prêle, qui est un très bon antifongique. Voilà. Et puis, donc régulièrement, ajouter du compost ou un engrais riche en potasse et phosphore, comme le purin de consoude.
1: On est dans les purins, là.
2: Oui, on est dans les purins. Moi, j'adore les purins. Moi, c'est un truc naturel, ça coûte pas cher, c'est écolo. Le purin, on l'utilise toujours en le diluant à 10%, il ne faut pas oublier. Hein, donc, pour un litre d'eau, on utilise 10 centilitres de purin. Et voilà, et on en met dans la terre, au pied des plantes. Donc, pas oublier, à la fin de la production, on les laisse en fait, hein, on les laisse tout l'hiver en place, mais tous les 3 ans, il faut les changer de place. Idéalement, en fait, il faudrait le faire tous les ans. Voilà, donc on récupère des pieds mères s'ils ne sont pas trop en fin de saison, enfin, une fois l'hiver passé, hein, on récupère les pieds mères s'ils ne sont pas trop vieux, et puis sinon, on récupère tous les jeunes pieds qui sont la résultante des stolons en fait.
1: Et il y a tout, il y a des comment, variétés, parce que ici c'est comme un peu le pays de la fraise. Oui. Non, je suis pas chauvin. C'était quoi la fraise qu'on avait ici?
2: C'était la madame, historiquement c'était la madame Mouton.
1: Madame Mouton.
2: Ouais, on en voit plus beaucoup. Hein. Moi je vois sur les marchés, on voit beaucoup la
1: Cléry.
2: La Cléry, moi il y en a une que j'aime bien, c'est la Ruby des Jardins.
1: La Ruby et ouais. La Marais des Bois aussi.
2: Ouais, et la Marais des Bois, exactement. Et puis la garriguette aussi, hein. On a la garriguette, hein. On a plein de variétés qui marchent bien ici.
1: La Madame Mouton.
2: Madame Mouton, ouais. Oui, mais c'est rare que j'en vois. Hein. On m'a toujours dit que c'était la fraise traditionnelle d'ici, mais c'est rare que j'en vois sur les marchés. Alors Madame Mouton, c'est une variété ancienne. Elle fait des très gros fruits, elle est extra, hein, mais c'est vrai qu'elle est rare. On peut acheter des plants, hein, ça existe encore. Mouton, Moutot. Des gros fruits très sucrés. Voilà, voilà.
1: Bon, ben formidable.
2: Est-ce que vous avez tout appris sur la fraise?
1: La fraise. Une petite recette?
2: Ça, c'est vous, hein, c'est vous l'ancien boulanger. Hein.
1: Un sorbet à la fraise.
2: Ah oui, un sorbet à la fraise, ça c'est pas mal.
1: Voilà. Ou une petite tarte aux fraises avec un fond de rhubarbe en dessous. Là.
2: Ah oui, mais alors de la fraise qu'on ne fait pas cuire. Hein,
1: non,
2: crue. Surtout. Ouais. Faut pas gâcher l'arôme.
1: Bon, super, on va pouvoir planter des fraises.
2: Je vous encourage à planter des fraises, exactement.
1: Voilà.
2: C'est un grand bonheur.
1: Ouais.
2: Bon, il faut juste veiller à ce que les fraises, elles arrivent jusqu'à la cuisine. Moi, c'est un peu le problème que j'ai. En général, je les mange sur pied. Je m'en fais des bafrés dans le potager et quand j'arrive à la cuisine, il n'y en a plus.
1: Bon, et à bientôt Dorothée.
2: À très bientôt Hervé.
1: Merci.
2: Bonne semaine à tous.
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2: 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Du e-learning, issu d'un brainstorming, qu'un débriefing a rendu opérant.
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deux grands noms, Ana Carolina et Seo Jorge, dans un morceau issu de leur quatrième album paru en 2005, enregistré en public, et ça s'appelle Garganta.

Notre deuxième étape se fera au Pérou en compagnie de Pelo do Ambrosio, qui est né en 1965 dans son pays, qui fait plein de chansons, dont son premier tube, Les Roses des Tilles, Loin de Ti. C'est un morceau extrait de cet album qui s'appelle, alors cette fois-ci, Juntito a Ti. 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

0: Séville, une jeune passionnée de musique. Elle a commencé son voyage musical avec une guitare et son téléphone. En enregistrant des interprétations de chansons d'autres artistes, elle a partagé ses vidéos sur les réseaux sociaux avec quelques personnes qui la suivaient et ça a explosé. C'est comme ça qu'elle s'est fait connaître. Elle s'appelle Marta Santos et elle va vous interpréter Séville.
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0: Marta Santos, et à venir une histoire de chicha et de limona. Alors la chicha, c'est une boisson fermentée qui était distillée bien avant l'arrivée des Espagnols. Elle est à base de maïs et c'était la boisson des dieux qui rendait fous les Espagnols en Amérique, raconte-t-on. Ni chicha ni limona, c'est aussi une expression, limona c'est la limonade. Cette expression, ni chicha ni limona, serait l'équivalent de médiocre ou sans substance, c'est-à-dire quand on te parle de quelque chose ou de quelqu'un avec une connotation plutôt négative. Cette expression, nous allons la retrouver avec le grand chilien Víctor Jara, une chanson qu'il a écrite en 71, c'est-à-dire 2 ans avant d'être exécuté par le jeune au pouvoir. La traduction, approche-toi ici où le soleil brille, et si tu as déjà l'habitude de faire des cabrioles, eh bien ça ne te fera pas de mal d'être au cœur de l'action. Tu n'es rien, ni chicha ni limona, tu passes ton tas à te morfondre, et ta dignité alors. La fête a déjà commencé et l'ambiance s'échauffe. Toi tu veux prendre les rênes de la danse, mais si on veut faire la fête encore plus, il faut d'abord travailler, et ensuite tu auras un toit, du pain et de l'amitié. Et si tu n'es pas d'accord, eh bien c'est ton problème, les choses avancent et ne comptent pas revenir en arrière. Tu passes ton temps à te morfondre, bon sang, tu ne vaux rien. 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Víctor Jara, ni chicha ni limona.
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à venir, un orchestre en 2009 à Buenos Aires avec 15 musiciens et musiciennes. Il s'agit de la Delio Baldés en compagnie pour le titre qui va suivre d'une chanteuse qui est née en Uruguay en 77, actrice également Natalia Oreiro, le titre Cumbia de los Dos.

pour continuer, une chanson écrite pour un film qui s'appelait un film franco-italien, Morir de Amor. L'histoire d'amour entre une professeure à une époque où on ne rigolait pas avec ces choses-là. Donc une professeure de français qui avait la trentaine et un de ses élèves qui avait 17 ans. Ça, c'était pendant les événements, comme on appelle ça maintenant, de mai 68. Rappel à cette époque, la majorité, c'était 21 ans. Ils tombent amoureux l'un de l'autre, mais les parents du jeune garçon ne le voient pas comme ça et portent plainte pour détournement de mineurs. La professeure est emprisonnée, le jeune est envoyé loin en pension et le drame se poursuit. Après un an de prison, la professeure se suicide. Et ça donne une chanson, Mourir d'aimer, une chanson écrite et interprétée par Charles Aznavour. Et en voici une version en espagnol par Compay Segundo en compagnie du dit Charles Aznavour. Mourir d'amour.

On va continuer le voyage par el mundo latino avec Barro Fondo, un groupe de musique qui est basé à Rio de la Plata. Il est composé, ce groupe de musique, d'Argentins et d'Uruguayens. Ils sont 8, avec comme objectif de proposer une version plus contemporaine du tango. Il est né en 2000, ce projet expérimental en studio, et tout de suite c'est le succès, alors ils ont continué. Barro Fondo se définit comme un collectif, car tous les membres du groupe mènent en parallèle une carrière solo.

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1: Deuxième arrêt au Brésil avec un auteur-compositeur-interprète, Alceu Valença, qui fait ses débuts sur la scène au début des années 70 en mélangeant le rythme du nord-est de son pays et des sons de rock avec un peu de guitare électrique et de synthétiseur, bien entendu. Il avait découvert le rock à l'âge de 10 ans et il s'était pris de Little Richard et de Ray Charles. Alors il passe d'abord son diplôme de droit en 70 et puis décide de devenir chanteur d'abord dans un groupe Tamarinira.

À venir, un cha-cha-cha proposé par un artiste né en Suède, de parents uruguayens. Il est batteur également connu pour ses 9 années de participation au sein d'un groupe de métal suédois, puis d'un autre groupe qui s'appelait Soen. L'artiste, c'est Martin Lopez. Le morceau, alors c'est pas du métal, c'est un cha-cha-cha. L'album s'appelait Bailamos Cha-cha-cha et le titre également.

À après ce cha-cha-cha, on va continuer avec César Mora, musicien et acteur de Colombie, Daniel Angel, une chanteuse de Colombie, Juan José Salazar, musicien, ingénieur du son et producteur et colombien, et Ricardo Pardo, colombien, vous l'aurez compris, on fait un petit tour en Colombie avec ce titre, Canela.

0: continuer, le Marimba Orchestra Maya Excelsior, un groupe né en 94 au Guatemala. Alors le titre qui s'appelle Yo te invito a bailar, et je vais vous laisser écouter à voir si vous reconnaissez la version originale.
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Alors, est-ce que vous avez reconnu la version originale de Yo te invito a bailar avec de la marimba? Eh bien, c'était un des titres de John Travolta. Pour ceux qui l'avaient trouvé, vous avez gagné. On continue en Colombie avec la Sonora Dinamita, un groupe de cumbia qui voit le jour en 60 grâce à l'idée de Lucho Argen pour un de leurs derniers titres paru en 2024, Mambo Valle.

Et pour terminer, alors ils sont cinq et ils viennent du Pérou. Il y a Cielo Torres, Yaira Presencia, Ami Gutierrez, Bruniela Torpoco, Paola Arias. Pour vous interpréter un titre enregistré en 2025, c'est

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Hola, hola, bonjour et bienvenue pour ce nouveau voyage. On atterrit tout de suite pour commencer au Brésil pour y retrouver Sarah Beatrice, une figure emblématique de la nouvelle génération de chanteuses de gospel. Elle est née et a grandi à Nova Iguaçu, dans l'état de Rio de Janeiro. Son parcours artistique a commencé très tôt, en effet, dès l'âge de 5 ans, elle chantait à l'église et les difficultés qu'elle a rencontrées en chemin, les a surmontées grâce au soutien de sa mère et de ses trois frères et sœurs. Elle déclare « Ma famille est mon pilier, ma mère n'a jamais cessé de croire en mes rêves, tout comme mes frères et mes sœurs, qui m'aident de toutes les manières possibles ». Comme beaucoup d'artistes de la scène gospel actuelle, Sarah Beatrice a débuté sa carrière en enregistrant des reprises pour YouTube, ce qui lui a permis d'accumuler rapidement des millions de vues et une audience de fidèles qui n'a cessé d'augmenter. Elle est passée à d'autres genres et je vous invite à la retrouver dans O Maior Vilao, Sarah Beatrice.

0: L'artiste à venir est né en 74 à Caracas, il est vénézuélien donc, et sa musique est surtout dans le genre pop. Il a commencé à 13 ans à faire ses premiers pas dans un groupe Los Chamos, et à 20 ans, il sort son premier album d'une longue série. Il s'agit de Carlos Baute pour Colgando en tus manos.
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Et pour continuer après Carlos Baute, Natalia Jiménez, qui elle a tenté sa chance comme chanteuse à l'adolescence, elle aussi, dans le métro à Madrid, sa ville natale, puis par la suite dans divers groupes musicaux. Le plus important pour elle est la Quinta Estación et elle se lance dans l'aventure audacieuse de tenter sa chance au Mexique, comme beaucoup d'artistes espagnols d'ailleurs. Puis du Mexique, elle s'installe à Miami. Son premier album est sorti en 2011, Natalia Jiménez, Deja que salga la luna, enregistré

0: Los Fabulosos Cadillacs pour continuer après Natalia Jiménez, un groupe fort d'une carrière de plus de 38 années, un groupe argentin. Pour Manuel Santillán, dit El León, une chanson qui est dans leur disque de studio, un vieux disque sorti en 1992. Alors, Manuel Santillán, eh bien, c'est un personnage fictif, explique le créateur de la chanson. Los Fabulosos Cadillacs pour Manuel Santillán, El León.
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Un petit tour en Andalousie pour continuer notre Por el Mundo Latino avec Al-Andalus, le nom sous lequel les Arabes désignaient la partie de la péninsule ibérique qu'ils avaient conquise il y a longtemps, entre le 8e siècle et 1492. Cette partie comprenait Cordoue, Séville, Grenade et un petit peu plus. Cette histoire a laissé des traces jusqu'à aujourd'hui, en particulier dans la musique mais aussi dans l'architecture. Le Touras ensemble pour

d'un Péruvien pour continuer. Il est chanteur, musicien, guitariste, entre autres, et arrangeur. Il s'appelle Max Salvador et va vous interpréter Necesito Ti.

Necesito de ti par Max Salvador, et on continue notre voyage avec votre tango, un tango avec l'artiste argentin Osvaldo Pugliese. Il est pianiste, compositeur et chef d'orchestre également. Sa musique est l'une des plus appréciées et diffusées par les danseurs de tango, notamment dans les milongas du monde entier. Tortazos par Osvaldo.

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1: De l'Argentine, vous voici arrivé au nord du fleuve du Rio Grande pour un petit cours d'histoire du Texas. La colonisation française du Texas, eh oui, a commencé en 1685 lorsque Robert Cavelier de La Salle entreprend de fonder une colonie à l'embouchure du Mississippi. Cependant, des cartes inexactes et des erreurs de navigation amènent ces bateaux à jeter l'ancre à 640 km plus loin, au large des côtes texanes. La colonie qui s'y installe a duré jusqu'en 1688, puis par la suite, eh bien, les Français ont été remplacés par les Espagnols, et entre 1821 et 1836, lorsqu'ils faisaient partie encore du Mexique, le Mexique a aboli l'esclavage, mais ce n'était pas du goût des Texans, ce qui a abouti à la guerre de sécession. Et le Texas est devenu le 28e État des USA en 1845. Alors, un groupe mexicain qui plonge ses racines à cet endroit-là, il s'appelle Grupo Frontero, le groupe de la frontière, et ils vont vous interpréter Coqueta.
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De la frontière mexicaine et des États-Unis, vous voici revenus au Brésil pour passer un moment en compagnie de Tom Zé, né en 1936 dans l'État de Bahia, compositeur et multi-instrumentiste, un des principaux bâtisseurs du mouvement dit tropicaliste, et ça c'était dans les années 1960. Tom Zé pour Ma.

On va revenir au Mexique avec un big band de jazz, un orchestre fondé en 1999 dans la Ciudad de México, dans le DF, et depuis sa fondation en 1999, ce groupe ne démord pas de son amour pour le jazz latino-américain. Le big band jazz de México pour Mexico en la Biel.

0: Du Mexico, on va s'arrêter au Paraguay pour y retrouver Cultura Nativa, un projet qui est né en 2008. Les musiciens qui constituent ce groupe avaient décidé de chanter et jouer leur amour du reggae en ajoutant parfois d'autres rythmes.
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Juliana Emilia Herrera Garcia, dite la Nina Emilia, une Colombienne. Son spécialité à elle, c'était le bullerengue, un genre musical et une danse également, une danse des Caraïbes colombiennes et de la province de Darién au Panama. La Nina Emilia, ay mama.

L'artiste à venir s'appelle Mayra Gonzalez. Elle chante, joue du piano et également fait de la télévision. Et elle va vous interpréter El Regreso.

Et on va terminer ce voyage par Luna de Habana, un morceau proposé par le groupe Havana Café.

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Ok, merci. Cette chanson est une reprise. Attends, continue. C'est une chanson d'un charmant jeune homme de chansons françaises, un chanteur de chansons françaises qui s'appelle Catherine, avec un K, j'espère qu'il y en a qui connaissent.

Ok, la prochaine chanson. Merci. La prochaine chanson, j'aimerais bien avoir un médiateur plus dur, mais c'est pas possible. Alors je vais souffrir avec mes petites ampoules au bout des doigts.

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2: Depuis 2022, l'abbaye de Flaran s'est transformée chaque printemps en terrain de poésie. Cette année, l'arbre à poèmes a laissé place à un vrai concours, né d'un essoufflement et d'une envie de renouveau.
3: Nous écoutons Amandine Morin, responsable du pôle conservation patrimoine et restauration au conseil départemental du Gers.
4: On a installé un arbre à poèmes depuis 2022, chaque année, à l'occasion du printemps des poètes, donc pendant 2 semaines en mars, pour inciter les visiteurs qui viennent à l'abbaye ou qui se baladent sur le chemin à participer, à écrire des poèmes autour du thème national du printemps des poètes. Et en fait, il y a eu une participation assez intéressante les premières années, et puis ça s'est un peu essoufflé. On avait moins de dépôts de poèmes.

0: affiché. Et nous, ben, on a ajouté nos poèmes du concours sur le sentier de la Baïse, entre l'abbaye et la Bastide.
1: Dans les textes reçus, c'est moins l'architecture que la nature qui a inspiré les poètes. Une surprise pour l'équipe de l'abbaye.
0: On avait explicitement demandé dans le règlement à ce que les poètes s'inspirent à la fois du thème national sur la liberté et de l'abbaye. Donc à travers effectivement l'architecture, mais aussi les jardins et les expositions qu'on organise chaque année. Et finalement, on s'est aperçu que l'architecture était vraiment très présente pour ceux qui avaient respecté les deux thèmes, notamment l'architecture du cloître et les voûtes de l'église. C'est ce qui revenait assez souvent. Et on a été un peu plus surpris par d'autres sources d'inspiration. Donc on avait beaucoup de poèmes qui faisaient référence à la nature et notamment à nos jardins et aussi des références aux expositions. Ces poèmes-là, ceux qui faisaient le lien avec l'abbaye, étaient souvent des poèmes de personnes qui avaient visité l'abbaye, ça se sentait.
1: Au-delà du concours, c'est tout un lien entre l'abbaye et le territoire qui s'est tissé, avec une balade poétique ouverte à tous sur le sentier de la Baïse.
0: L'objectif de ce concours, c'était aussi d'attirer un nouveau public. Donc il y avait deux objectifs, faire revenir à l'abbaye un public d'habitués et d'attirer un nouveau public.
2: Ce numéro de 180 secondes a été réalisé par Gascogne FM pour l'Assemblée régionale des radios associatives dans le cadre d'un partenariat avec la région Occitanie, Pyrénées, Méditerranée.
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4: Dans le cadre du dispositif Artistes au collège, créé, animé et financé par le conseil départemental du Gard, en partenariat étroit avec la Verrerie d'Alès, Pôle national Cirque Occitanie, la compagnie circassienne Equidistante était accueillie en résidence depuis le 15 décembre 2025 et jusqu'au 10 avril 2026. Tout cela au collège Le Castellas à Bessèges, dans le département du Gard. Nous sommes donc allés à la soirée de clôture de cette résidence et vous proposons une rencontre avec Valentina Santori, directrice de la compagnie Equidistante, et Colin Linder, musicienne qui participait toutes deux à cette résidence. Valentina Santori nous fait le point et le bilan sur cette résidence.
5: Mais c'est super parce qu'on est vraiment en contact avec les élèves, un monde qu'on ne connaît pas trop, mais qu'il est très poreux avec ce qu'on fait. Et chaque fois, ça nous donne la sensation d'amener un petit brique, rentrer dans un établissement et l'ont un peu secoué. On a grave de la chance, du coup, avec les élèves avec nous, peut-être ils sont plus gentils et on les fait faire du jonglage, de la danse. Et voilà, et on ne les voit pas tous les jours, du coup notre travail c'est très différent. Je trouve que c'est toujours, par exemple ici c'était en restitution d'atelier parce qu'on n'a pas pu faire un vrai spectacle, mais c'est toujours bien que les élèves puissent partager ce qu'ils en ont appris, ça les donne aussi des petites sensations.
4: Parce qu'un travail de résidence, à la fin, on donne le résultat, mais un résultat partiel évidemment.
5: C'est une étape de travail, notre spectacle il sort en mai 2027, du coup il nous reste encore plus que deux tiers du parcours, du coup c'est des bribes de matière qui peut-être ils vont complètement disparaître, peut-être pas.
4: Colin Linder, dans cette équipe d'Equidistante, joue de la musique. Alors, vous êtes aussi une part importante hein, dans ce spectacle que vous proposez. Alors, c'est une résidence. Comment ça s'est vécu, la résidence, avec l'équipe, avec les filles ?
6: Eh bien, c'est assez fort émotionnellement. Je pense qu'il y a vraiment, comme on parle de ce sujet-là, de la place et des liens, on est parti de nous, vraiment de nos individus, de nos singularités en fait par rapport à cette question-là de la place, de comment on est dans le monde, qu'est-ce qui fait qu'on se sent chez nous ou qu'on se sent bien. Donc ça a été beaucoup de collectage, de discussions aussi. Donc c'est assez fort de rencontres où on arrive vite dans de l'intime pour ensuite partir vers des choses plus universelles sur cette idée du lien, de comment on fait pour traverser, pour fabriquer ensemble.
4: C'était Colin Linder, musicienne, et précédemment Valentina Santori, directrice de la compagnie Equidistante, en résidence au collège La Castellas de Bessèges. Ce numéro de 180 secondes a été réalisé par Radio Intervalle pour l'Assemblée régionale des radios associatives dans le cadre d'un partenariat avec la région Occitanie-Pyrénées-Méditerranée.

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0: Alors on tombe et se relève afin de retomber avec passion. 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

0: Et je me suis dit, il faut que j'aille à Paris, parce que continuer comme ça, j'étais encore fragile, je sentais qu'il fallait me renforcer, apprendre, et puis aller dans la gueule du loup, vraiment, dans la capitale de l'impérialisme. C'est là que je devais venir, c'est là que l'épreuve décisive devait se passer.
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0: imaginer ce spectacle extraordinaire, 10 volcans à la fois crachant leur lave pour faire la Martinique. C'est fantastique, quelle licence prodigieuse. Ça vous bute les bim-bam.
1: C'est donc une colère cosmique.
0: Ils ont une colère cosmique et tournée la colère créatrice. Elle est créatrice. Là, nous sommes loin de cette dérive sous la mer endormie. C'est beaucoup plus que ça. C'est des termes de colère, c'est des termes exaspérés, c'est des termes qui crachent, qui vomissent et qui vomissent la vie. Et c'est de cela que nous devons être dignes. Cette parcelle créatrice, il faut la recueillir et il faut continuer.

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1: Les chemins de traverse, il était une fois une fée jaune, l'agence Yann. Une émission de Pascal Laurière, un programme Maurice Clément Fèvre. Bonjour et bienvenue entre ciel et terre au pays de l'agence Yann. Dans notre découverte de la plante, de ses utilisations et de nos rencontres, nous sommes à Picherande, où se déroule tous les ans, pour le 15 août, la fête de l'agence Yann. Fête se déroulant sur 2 jours, durant lesquels il est proposé une rando avec initiation à l'arrachage de l'agence Yann avec un gentianaire. Dans l'épisode précédent, nous avions fini d'arracher et nous étions au bord du Tarafé, un petit cours d'eau, en train de déguster, avec modération, des gentianes, comme disent les anciens. En clair, des boissons à base de gentianes, dont les liqueurs. Ceci étant fait, il ne nous reste plus qu'à retourner au cœur du village, dans la fête.
2: Et bien on n'a pas fini.
3: Hop, prenez bien les fourches, les pioches, tout. On va redescendre à Picherande, mais avant de descendre à Picherande, on se regroupera et on va faire un protocole. Vous êtes encore en forme là?
4: Oui.
3: Vous avez de la voix?
4: Oui.
3: C'est pas mal. Bon, vous êtes en forme?
4: Oui.
5: Après la pause dégustation, nous repartons.
3: Et alors, on va rentrer dans Picherande, on va faire un pacte psychologique. Et du coup, quand je vais dire gentianaire, vous êtes là?
6: Aou! Ouais!
3: Ah, ça c'est bien, vous savez dire aou!
4: Aou!
3: Et bien, on a une bande de guerriers là. Ah, juste pour vous remonter le moral, Drissy.
7: On répète.
3: Drissy, on les valide tous là.
8: Carrément.
9: Il est gentil.
3: Et il est gentil en plus. Gentianaire, vous êtes là? Allez, on va mettre le bazar, venez.
1: Durant cette rando, nous étions avec le gentianaire Drissy Marbou. Nous nous retrouvons le temps de notre marche de retour à Picherande.
10: La gentiane en Auvergne, c'est pas la même gentiane que vous trouverez en Aveyron.
5: Parce que le sol n'est pas le même.
10: Le sol n'est pas le même. C'est vrai que la gentiane d'Auvergne, elle sent très fort et c'est une des meilleures pour les distillateurs. Après, si vous prenez une gentiane des Pyrénées, elle ne sentira pas pareil.
5: Mais c'est lié en fin de compte au terroir.
10: Exactement.
5: C'est un peu comme la vigne, quoi, je veux dire.
10: Exactement. C'est comme si vous prenez un vin de Bourgogne, un vin bordelais, vous ne trouverez pas les mêmes composants. Et il y a des clients qui demandent que de la gentiane du Cantal d'Auvergne.
5: Bah, Cantal, on est en massif, on est sur un terrain volcanique.
10: Oui.
5: Aveyron, c'est plutôt calcaire.
10: Calcaire.
5: Et Pyrénées, c'est...
10: C'est calcaire aussi.
5: Calcaire aussi.
10: Oui. Dans les Vosges, c'est calcaire aussi. Mais la meilleure, c'est celle d'Auvergne.
5: C'est pas le chauvinisme, ça, c'est...
10: Non, c'est ce que nos clients nous disent, ils veulent de la gentiane d'Auvergne.
5: Quand vous livrez, vous livrez sec, vous livrez frais, ou
10: alors,
5: ça dépend des demandes des clients?
10: Non, alors moi, si vous voulez, quand je travaille que sur commande, et je suis obligé d'arracher, on va dire, le plus tôt possible. Le plus tôt possible, c'est-à-dire qu'à mes temps, s'il me faut 3 tonnes de gentiane, pour un client, on va arracher pendant 4 jours. Et après, on la livre. Mais une gentiane sortie de terre ne peut pas se conserver plus de 15 jours. Une fois les racines sorties de terre, on est obligé de la livrer au bout de 5 jours.
5: Mais sinon, elle va sécher, de toute façon.
10: Sinon, elle va sécher, exactement. Parce que si vous voulez, quand vous prenez 100 kg par jour l'été, elle perd 10 kg par jour sur 100 kg.
5: Ah oui, il a perdu 10%.
10: 10%. On a intérêt vite de la vendre.
5: Oui, parce qu'en plus, c'est ce que, au poids que vous vendez, c'est pas au poids que vous avez arraché, vous.
10: Ah non, c'est au poids que je vends, oui.
5: Eh oui, donc et en oui. Plus, sans le côté gustatif, vous avez aussi ce côté-là
10: de perte. Je peux avoir de la perte, oui. Je peux avoir de la perte. Des fois, ça peut aller jusqu'à 800 kg par jour de perte. Ah, ça m'est arrivé avec des grosses chaleurs. Mais après, c'est la loi de la nature, ça. Ça, c'est pas le choix.

0: Alors là, vous nous attrapez de la gentiane sèche.
1: Ça, c'est la sèche.
0: Ah oui, ça, ça casse.
2: Ah oui, donc
1: c'est marron, ouais.
2: C'est plus dur. Ouais.
0: Puis elle est devenue bien marron.
1: Ah, ah, exactement.
2: Donc là, elle a combien d'âge?
1: Ça, là, c'est la gentiane de l'année dernière. Ça sent bon, ouais. Très bon.
2: Ah, ça n'a pas la même odeur que l'autre.
1: Que l'autre, et non. Ça, c'est la sèche, voilà. Ça, c'est le premier client aussi. Là, la belle couleur marron. Ça, c'est la couleur sèche. Voilà.
0: Et donc, et ça, c'est de la fraîche que vous avez ramassée récemment, là?
1: Ah, ça, c'est la fraîche qu'on a ramassée il y a 2 jours, hier, avant-hier. On était à la Yola. On entend bien le craquement. On entend bien. Voilà. Là, on voit que c'est frais. Voilà. Quand ça craque.
0: Oui, ça craque pas du tout pareil, c'est plus net.
1: C'est net.
0: Voilà. Et là, elle est blanche, par contre.
1: Et là, elle est blanche.
0: Voilà. Complètement blanche.
1: Complètement. Et l'amertume, vous l'avez dans la peau, là.
0: Et ça n'a pas du tout la même odeur. En fait, c'est la peau qui amène l'amertume, alors plus.
1: Exactement. Donc, si vous voulez, que si on la passe trop au karcher, vous en avez les principaux amers. Il faut vraiment la laver, mais léger. Sinon, vous en avez carrément l'amertume. Ouais. Et dedans, le blanc, c'est les fructoses, les sucres.
0: On peut les goûter.
1: Ah, bien sûr. Ah oui, oui, oui. C'est amer, mais bien sûr. Ça va venir après en goût, ouais.
2: Et alors, si on enlève l'écorce, ça va pas donner le même goût après.
1: Non, non. Si j'enlève l'écorce, là, ben voilà, l'amertume, elle est dans la peau.
2: Au niveau du...
1: L'amertume, elle est dans la peau.
2: Au niveau du produit fini,

0: de Normandie qui s'est installé à Salaire. Et pour une personne qui vient d'une autre région, valoriser l'âge ancien en faisant un couteau, j'ai trouvé ça magnifique, unique et très créatif, parce que chaque couteau ne se ressemble pas. Donc déjà, c'est une pièce unique. Et quand on voit l'âge ancien sur un couteau, pour moi, c'est un travail de maître. Voilà. Alors lui aussi, c'est un passionné, c'est un forgeron qui est passionné. Et en plus, mettre l'emblème d'Auvergne, la fée jaune, cette racine qui a une belle couleur marron, crème, de la voir sur un couteau, on en est encore plus fier.
1: Vous en avez un couteau de la coutellerie du Viking?
0: J'ai eu la chance d'avoir un couteau, mon couteau personnalisé grâce à Franck. C'est un couteau unique.
1: Non mais ils sont magnifiques. Puis ce que j'ai bien aimé, moi, quand je suis allé le voir, c'est qu'il m'en a fait essayer plusieurs.
0: Oui.
1: Parce que bon, la racine, elle sort comme elle sort, hein, je veux dire, oui. Voilà, c'est pas comme un manche en corne, à la limite, où on peut peut-être
0: on peut
1: mieux,
0: travailler, oui.
1: On peut travailler, là. Et c'est vrai qu'en fonction du couteau qu'on prend dans la main, on sent que celui-là, il me va, celui-là, il va pas, celui-là, on n'est pas bien, quoi.
0: Exactement. Chaque pièce est unique. Chaque couteau a sa forme, a son histoire, parce qu'on va dire que c'est chaque racine a une histoire. Et on essaye de sélectionner des racines d'un certain calibre, d'une certaine forme. Moi, j'ai trouvé ça un travail passionnant.
1: Et c'est vous qui lui sélectionnez, ou vous lui amenez des racines, et puis si vous dites je te prends ça, je te prends pas ça?
0: Au début, on a fouiné, hein. On a été obligé de retourner des sacs et des sacs et de trouver le bon calibre. Mais maintenant, je sais qu'est-ce qu'il veut à peu près. Et chaque année, on sélectionne pas mal de racines, les plus belles en plus.
1: Ah bah, tant qu'à faire.
0: Et après, c'est lui, la seconde main, qui arrive à réaliser des couteaux qui sont uniques et qu'on a la chance de voir à Salaire. Et que surtout, c'est des couteaux uniques dans le monde entier.
2: Franck, le coutelier, nous irons le visiter quand nous serons dans les monts du Cantal.
1: Et vous vous fournissez à d'autres gens qui font autre que de l'alimentaire ou de la cosmétique, un peu dans le même style que le coutelier? Vous en avez d'autres clients comme ça, ou c'est vraiment anecdotique?
0: Non, c'est vraiment
1: anecdotique.
0: Ouais. Pour l'instant, c'est vrai que c'est non. Après, à part la pharmacopée, les distillateurs, après, vous avez des teinturiers aussi. Elle a son jaune, le jaune naturel.
1: Oui, elle a un pigment jaune dedans,
0: le
1: naturel.
0: Le pigment jaune, oui. Et c'est vrai que, moi, c'est pas moi qui ai ses clients, mais je sais qu'il y a de la ginseng qui part pour de la coloration.
1: On pourrait très bien imaginer un manche de parapluie, il faut nous la poignée avec une manche ancienne.
0: Exactement, vous avez trouvé une idée. Je vais essayer d'en parler au parapluie Pigagnon Laurillac.
1: Vous allez voir Pigagnon Laurillac. Ouais. Ou...
0: Essayer de trouver des manches de ginseng. On peut développer encore cette racine. Et je pense que cette racine pourrait avoir son importance dans un parapluie qui fait 100% campanier. La ginseng, c'est le patrimoine.
2: Ici, nous le retrouverons lorsque nous parlerons de l'association interprofessionnelle de l'âge ancien, Janciana Lutea. Pour l'heure, nous retrouvons les marcheurs et apprentis arracheurs qui sont de retour de la randonnée et qui rentrent dans Picherande.
3: Janciana, vous êtes là ? Vous êtes là ? Vous êtes là ? Allez, on va voir !
1: Nous rentrons dans le village, dans la rue principale de Picherande. Et nous manifestons notre présence, nous les gensianaires.
3: Et alors, les gensianaires, vous êtes là ? Vous êtes là ? Allons plus loin ! Voilà, les gensianaires, vous êtes là ? Du coup, ceux qui ont des fourches, là, et qui veulent laisser des racines de gensianes, on va mettre ça là-bas dans le barnum. Et après, vous pouvez revenir là, vous faire servir un canon. Okay. Vous voyez, j'ai plus de voix. Ouais. En espérant que vous avez passé un bon moment.
4: Merci.

0: Dans le Puy-de-Dôme. J'ai repris le magasin à mes parents il y a un an. J'ai travaillé pendant 18 ans auparavant dans différents restaurants étoilés où j'étais sommelier. Et là, le but aujourd'hui, la fête de l'âge ancien à Picherand, mes parents le faisaient tous les ans eux aussi, donc on continue la tradition. On représente la distillerie Belay de Brive-la-Gaillarde et la distillerie Génestine de Clermont-Ferrand, qui tous deux font d'excellentes anciennes. Donc c'est l'occasion justement aujourd'hui de pouvoir les déguster et puis bien sûr les autres produits des distilleries à découvrir.
1: Et pour vous, l'âge ancien, qu'est-ce que ça représente alors, qui est du Puy-de-Dôme malgré tout? Et puis même du pays, parce que l'âge ancien n'est pas loin.
0: L'âge ancien, c'est simple, chez nous, c'est l'apéritif numéro un. Voilà. Partout ailleurs en France, c'est le champagne, mais nous, c'est l'âge ancien ici. Voilà. Et après, chaque distillerie a sa recette, quoi. Les macérations sont plus ou moins longues, la sucrosité est plus ou moins importante, le degré d'alcool, voilà, il y a plein de recettes. Hein. C'est comme la cuisine, après, chacun peut y trouver son goût, quoi.
1: Oui, et puis c'est chacun sa façon de faire. Donc,
0: voilà. Et puis l'âge ancien, on a des fois cette image d'un apéritif très amer. Alors effectivement, c'est fait avec la racine, on a ce goût de terre, on a une certaine amertume qui est là, mais pas toujours.
1: Donc vous avez été baigné là-dedans tout petit, quoi.
0: Oui, c'est comme Obélix qui est tombé dans la potion quand il était petit, nous on est tombé dans l'âge ancien. Ouais. Non, mais c'est vrai que quand on n'est pas habitué, je comprends que cette amertume peut surprendre. Puis c'est quand même un produit phare de notre région, donc ouais. il faut en être fier. Voilà.
1: Et pour vous, Picherand, vous venez en voisin, à vrai dire, vous êtes à 15 km.
0: Oui.
1: Qu'est-ce que ça représente pour vous, Picherand, la capitale de l'âge ancien?
0: Ah, Picherand, capitale de l'âge ancien,
1: européenne.
0: Oui, européenne. Hein, déjà, c'est mérité, je pense, parce que c'était un peu les précurseurs de cette fête-là. Et ils n'hésitent pas à faire venir des maisons de toute la France, voire même d'Europe, de temps en temps. Il y a des années, on avait des Suisses qui venaient avec l'eau de vie de l'ancien, qui venaient même avec les cornes suisses pour chanter et tout. C'était sympa. Hein. Ça ouvre beaucoup de portes, en fait, finalement. Et là où c'est bien de le faire à Picherand, c'est qu'on se dit que c'est un petit village qui est un peu perdu dans le massif du Sancy, mais non, le monde vient bien là tous les ans et ça attire beaucoup de distilleries de toute la France. Voilà, pas uniquement celle du massif central comme nous.
1: Oui, on voit, oui, il n'y a pas que du 63 et du 15.
0: Non, pas que.
1: D'accord, merci bien.
0: Merci à vous. Merci. Avec plaisir.
2: Je vous laisse déambuler dans la rue principale de Picherand à la rencontre des nombreux exposants. De mon côté, je pars pour Clermont-Ferrand, plus au nord-est, où nous découvrirons une superbe cave et un liquoriste dont nous a parlé Damien Deserre, Génestine. Au revoir et à très bientôt.

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3: Bah alors à mardi, Hervé.
2: À mardi, Dorothée. Bonjour, Dorothée.
3: Bonjour, Hervé.
2: Comment ça va bien?
3: Oh, ça va bien, Hervé. J'ai passé une journée magnifique.
2: Ah oui? Vous avez fait quoi?
3: Bah, aujourd'hui, c'était la journée des jardins.
2: Ah oui?
3: Bah oui. Et alors, moi, je suis allée dans un village en Corrèze, Curemonte. Il y avait 7 jardins de particuliers qui étaient ouverts. Et franchement, j'en ai pris plein les yeux. C'était magnifique.
2: Bah, formidable.
3: Ouais, vraiment, si vous avez l'occasion d'aller à Curemonte, allez-y, c'est un très très très beau village. Et en plus, si vous y allez un jour où les particuliers ouvrent leur jardin, alors vous pouvez rentrer dans le parc du château, c'était super. Et ils allient ça avec, ils invitent des artistes à exposer leurs œuvres. Donc il y a plein de sculptures dans les jardins, des peintures dans des salles des châteaux, c'est vraiment génial.
2: Eh bien, c'était une belle journée alors.
3: Exactement, c'était une belle journée.
2: Alors dites-moi, de quoi allez-vous nous parler aujourd'hui?
3: Alors, je vais vous parler des fraises.
2: Des fraises?
3: Oui, les fraises, on les aime bien, puis c'est quand même une culture un peu historique ici.
2: Ah oui, c'est le pays de la fraise.
3: C'est un des pays de la fraise, hein, parce qu'il y en a d'autres. Hein. En Bretagne, ils vont vous dire, non, c'est nous. Mais il y a quand même un beau terroir de fraises ici, autour de Beaulieu, vers Altillac, autour de la vallée de la Dordogne. Là. Et effectivement, on est nombreux à vouloir essayer d'avoir nos propres fraisiers. Donc, je voulais juste vous donner quelques conseils.
2: Très bien, eh bien, je vous écoute.
3: Alors d'abord les fraises, il faut savoir qu'elles sont, c'est des petites plantes qui sont petites mais qui sont très gourmandes. Donc elles aiment un sol bien riche en humus et il ne faut pas hésiter au cours de la saison à l'enrichir encore de compost, voire d'un engrais qui serait riche en potasse, phosphore. Alors moi j'aime pas les engrais chimiques, hein, je suis fan des purins. Donc le purin qui serait le plus adapté c'est le purin de Consoude. Voilà, donc déjà une terre bien riche et pas trop argileuse, il faut qu'une terre qui soit drainée parce que le plant de fraise redoute l'excès d'humidité. Donc il ne faut pas que l'eau stagne au niveau des racines. Voilà.
2: Ok, et quoi d'autre alors?
3: Donc ça c'est déjà pour, au départ si vous voulez implanter des fraises. Alors ensuite, il faut en cours de production nettoyer les plants régulièrement.
2: Nettoyer les plants.
3: C'est-à-dire enlever si vous voyez des feuilles qui sont sèches, il faut les enlever. En fait, il faut toujours penser que la fraise d'abord, elle a besoin d'un grand ensoleillement. Il faut au moins 6 heures par jour. Donc s'il y a trop de feuilles, notamment des feuilles fanées qui font de l'ombrage, ça va nuire à la maturation du fruit. Et en plus, les feuilles fanées, elles peuvent être un peu le nid de germes, de champignons. Donc voilà. Donc il faut vraiment enlever les feuilles. Et puis en plus, l'avantage, c'est que le plant, il faut toujours qu'il soit bien aéré. D'accord, qu'il y ait de la ventilation, parce que l'humidité, c'est un des grands ennemis du fraisier.
2: Mais pas que.
3: Mais pas que, oui, il y a les limaces aussi. Les limaces, elles adorent les fraises. C'est l'année dernière, moi j'ai eu une production réduite à zéro. Une catastrophe.
2: Ouais, vous connaissez la grosse fraise, toute grosse, là, bien rouge. Et puis quand vous la prenez, il y a un trou dedans, puis il y a une limace qui a tout mangé l'intérieur.
3: Voilà, on a l'impression qu'on va cueillir un super fruit. Et en fait, c'est une coque vide. C'est hyper décevant. C'est souvent les limaces, elles commencent. Et puis après, les fourmis, une fois que le trou, il est fait, les fourmis, elles s'engouffrent dedans et elles rognent tout l'intérieur. Ouais, ouais. Tout à fait. Donc, veillez aux limaces, faites faire régulièrement la chasse aux limaces dans vos pieds de fraisier.
2: Alors, une fois qu'on a nettoyé...
3: Il faut régulièrement aérer le sol autour des racines, ça toujours pour que l'eau pénètre bien. Alors, au niveau de l'arrosage, il faut arroser régulièrement sans détremper la terre. Hein. S'il fait chaud, il ne faut pas hésiter, il faut vraiment arroser régulièrement. Mais alors attention, il faut arroser uniquement les racines. Il faut éviter de mouiller les feuilles et le fruit.
2: Ok, sinon ça fait quoi? Ça fait,
3: ça fait l'oïdium, en fait l'oïdium qu'on connaît bien. Hein, c'est ce champignon qui crée un feutrage blanc sur les feuilles. Mm. Voilà, donc il faut bien arroser, mais surtout ne pas arroser les fruits et les feuilles. Ce que je recommande aussi, c'est de pailler pour éviter que les fraises soient en contact avec le sol. Comme ça, le problème, c'est que quand les fraises sont en contact avec le sol, dès qu'il pleut, en fait, il y a de la terre qui se met sur les fraises.
2: Et ça pourrit.
3: Puis elles sont sales. Et ça pourrit. Et puis le paillage, j'en parle à chaque fois. Hein. Le gros intérêt, c'est de maintenir le sol humide sans trop. Hein. Ça peut pas.